0: Yanta di Kassai de retourner dans les terres de leurs ancêtres. C'est ainsi que, je pense, si ma mémoire est bonne, vous êtes pas loin de Mbujimai, un peu à l'ouest de Mbujimai, vers Miabi, tout ça, oui, Bakwampuka, Bakwamputu, et ainsi de suite. Vous voyez? Et David Odia, donc c'était parmi. Et après, plus tard, il y a eu Joseph Ngalula, qui était aussi parmi les gens qui amenaient leurs frères vers l'est, vers le Kasaï oriental. C'est ainsi qu'on l'a surnommé Padjanchila. C'est lui qui montre les chemins, qui fait les chemins. Padjanchila, en Tchouluba. Et pour la connaissance de la famille, si on essaye, en tout cas la liste ne sera pas complète, la famille éloignée, il y a eu aussi Raphaël Kabango, de la famille qui était le fils de Louis Kabango. Et Louis Kabango, tout comme Ambroise Kabango, étaient des frères. L'autre frère Kabango est le papa de Chilomba. Chilomba, ce nom-là ne dit rien. Si on dit Tino Barroza et Dicky Barroza. Et Tino Barroza, c'est le plus grand guitariste de l'histoire du Congo. Quand je dis ça, guitariste, je n'ai pas dit soliste, je n'ai pas dit rythmique, guitariste. Et lui, il est parmi les premiers à jouer la guitare avec des accords à l'occidental. Et Dicky et Tino Barroza étaient forts en harmonie. Alors que les Kabango là, les frères Kabango, avaient leur sœur Mpoyi. OK? Mpoyi, c'est la maman de Charles Mwamba, connu sous le nom de Décho, et de Nicolas Kassanda Wamikalai, connu sous le nom de Docteur Nico. Vous voyez, la famille est très, très grande. Et
1: je vais commencer à me lapiter.
0: Ah?
1: Je suis héritière de la rumba, respectez-moi.
0: Voilà. Et puis des écrivains aussi. Hein? Ouais. Il y avait aussi des écrivains de la famille. Un de vous a été même secrétaire de l'Union des écrivains zaïrois à l'époque. Alors, comment expliquer qu'il y a cette fibre artistique dans la famille?
1: Je n'ai aucune explication là-dessus. Vraiment, je ne me suis même jamais posé la question dans ce sens-là. Mais comme on dit, dans le Kassai, je pense que c'est lié aussi au territoire. Parce que quand la colonisation bat son tambour sur les dos des peuples vers le Bas-Congo, parce que c'est beaucoup là-bas qu'il y a eu des déportations. Je sais pas, je m'avance comme ça, mais je n'ai aucune info scientifique ni quoi que ce soit. C'est que le Kassai, il y a eu plus de formations. Les gens ont été formés, ont appris à lire, à écrire. Donc, ils n'ont pas été brimés. Le corps n'a pas été amené à aller travailler dans les champs et ainsi de suite. Donc là-bas, les gens allaient à l'école. Peut-être que ça expliquerait quelque chose.
0: Il y avait aussi des missions, hein, parce que il y avait des missions, comment on appelle ça, catholiques, comme à Mikalaï, par exemple. Vous voyez. Mais les Kassai, aujourd'hui, j'entends certains imbéciles, excusez-moi de dire ça comme ça, qui parlent du mal des Balouba. OK? Parce que s'ils veulent accélérer les balkanisations du Congo, on n'a qu'à mettre, des Balouba de côté. Parce que quand on voit la carte du Congo, République démocratique du Congo, on parle de l'ère de l'Est et de l'ère de l'Ouest. On dit, il est 7 heures à Kinshasa, 8 heures à Lubumbashi. Les méridiens qui séparent le Congo en deux, passe par Kananga.
1: Oui, parce que le centre, c'est le centre du Congo.
0: Tout à fait.
1: Donc, oui.
0: Et quand on regarde les maps, tu vois, les maps, qu'est-ce qui est au milieu? C'est l'Afrique. Qu'est-ce qu'au milieu de l'Afrique? La République démocratique du Congo. Et qu'est-ce qu'au milieu de la République démocratique du Congo? C'est les Kassai. Et les méridiens qui séparent l'air de l'Est et l'air de l'Ouest, passe par Lulabo. Lulabo, aujourd'hui, Kananga. Et à Lulabo, normalement, si tout était bien, la capitale de la République démocratique du Congo devait être Kananga. Parce que c'est à équidistance, je dis ça, vous allez vérifier chez vous, à équidistance des grandes villes du Congo. C'est la même distance Kananga à Matadi, même distance Kananga à Mbandaka, même distance Kananga à Kisangani, Kananga à Lubumbashi. C'est vraiment le milieu. Et dans les peuples Balouba, parce qu'on dit peuple Balouba, il y a plusieurs divisions des Balouba à l'intérieur. Ceux qui sont à l'ouest, ils ont un peu l'influence aussi des peuples Congo.
2: Exactement.
0: Et d'ailleurs, il y a des mots qui Congo qu'on retrouve au Saint-Chulouba. Et ceux qui sont à l'est, vers Mweneditu, ont une influence un peu swahiliophone. Et ce qui fait que beaucoup de Balouba comprennent aussi les Swahili et les Kikongo, vers Chikapa, par là, vous voyez. Et quand on voit les peuples Bapende, qui sont dans la province de Bandobo, les divisions qui ont été faites après, moi je ne connais pas, je reste toujours dans les divisions anciennes, et les Bapende ont le même nom que les Balouba, mais ils sont dans les Bandundu, et pas les Munukutuba, les Kikongo à l'État. Vous voyez ce que je veux dire?
1: Mais c'est le malheur du Congo aujourd'hui. Je pense que tout part aussi de ça. C'était une méconnaissance de nous-mêmes. On est dans un pays, encore une fois, qui ne nous appartient pas, qu'on ne nous a pas enseigné. Les jeunes Congolais, moi, j'ai mis au défi, hein, qui connaît le Congo, qui connaît l'histoire du Congo.
0: C'est ce que nous sommes en train de faire ici, sur, au son de la rumba et les miroirs, pour connaître nos racines africaines. Parce qu'il ne faut pas toujours attendre les enseignements que nous enseignent par Babylone. Ben oui. Alors, on va marquer une pause. On va écouter un de tes oncles dans Bougie à Motema, que les gens connaissent par le nom de Ngalula. Le docteur Nico est déchaud dans Bougie à Motema. Écoutez bien les sons de guitare.

0: toujours à l'écoute des fréquences Paris Pluriel 106.3 FM. Malheureusement, les minutes filent vite.
1: Je suis l'éternel recommencement.
0: C'est Ornella qui lit un texte.
1: Des visages sans âge me dévisagent sur le passage. Suis-je de cette terre en rage ou suis-je l'oiseau qui chante en cage? Suis-je celle qui hurle au fond des eaux? Suis-je cet ancrage? Suis-je cubaine ou suis-je congolaise de ces grands bassins? Suis-je volage ou voyage? Dans le temps et l'espace, des villages en villages, des villes en villes, à travers les mers et les océans, du fleuve Congo à l'océan Pacifique, jamais je n'ai quitté le cœur de mon peuple. Je suis médiane des dieux et des anges. Je parle le langage des dieux et des hommes. Je porte, transporte, redonne vie, vivifie l'existence. Je suis source intarissable de bonheur et de résilience. J'étais et resterai le ciment de l'avenir du peuple. Rumba, je suis. Je suis le présent qui regarde l'enfant courir sous la pluie dans les rues de Kinshasa. Je suis concrète comme le son de la guitare de Nico Kassanda. Je suis le lendemain que l'on peut voir, toucher et sentir. Je suis la sensualité des femmes des Matongé, Bandalungwa, Zikidam, Pissa et Port-au-Prince. J'accompagne le premier amour. Je suis fille et mère du Grand Congo. Je suis cubaine. Je suis congolaise des deux rives. Je suis le rêve qui se réalise. Je suis rencontre au pluriel. Je suis patrimoniale. À toi qui crois ne pas me connaître, j'ai dit ferme les yeux et écoute. Écoute la source des originelles. Écoute la source originelle. D'abord une note, puis une autre note. Odemba, fiesta, soukous, tchatcho, mais toujours la même. J'ai grandi, j'ai été aimée. J'ai traversé les mers. Je suis un mélange des tam-tams, guitare, danse et chant. Je suis l'universalité. Mon mari est capable. Chéri, binananga na respect, nazali mwasi ya motoko. Mario Nalembi, Tikangana Vanda Nangai.

0: sur la rumba.
1: Eh oui, mais malheureusement, le temps, c'est notre... Le temps nous file. On arrive, il nous reste très peu de temps. S'il y a un dernier mot que vous voulez dire aux auditeurs, qu'est-ce que vous nous direz?
0: Un dernier mot pour cette émission, mais ce ne sera pas le dernier mot. Je dirais, chaque jour est une vie. Et au son de la rumba, qui est juste un son, j'aimerais lancer un appel à la prise de conscience collective. Il y a urgence. Le Congo se meurt, le monde se meurt, et nous sommes le monde, nous sommes le Congo. Prendre conscience de qui on est et de notre responsabilité dans la continuité ou dans l'arrachement des vies humaines. Prenons conscience de qui nous sommes pour que demain soit meilleur pour tout le monde. Le Congo n'est pas une utopie. Le Congo fait partie du monde. Nous ferons partie du monde du présent, du passé. Si nous ne faisons pas d'efforts, on va s'éteindre. Mais tous ensemble.
1: Mais moi, je t'écoute. J'ai du mal même à t'interrompre. Une très bonne diction. Mais toi qui fais du théâtre, est-ce que tu n'es pas tenté à faire du cinéma?
0: J'en ai fait, pas beaucoup, parce que j'aime bien le direct, j'aime l'humain en face de moi. Mm-hmm. Le cinéma a quelque chose qui est très bien. En tout cas, je n'ai pas eu de rôle énorme, mais j'ai eu à faire du cinéma avec un grand cinéaste du Congo, qui est Petnan Daliko Katondolo. Jazz Mama, qui est accessible en ligne pour ceux qui veulent aller voir. J'ai travaillé avec... Je sais plus, mais j'en ai fait, mais c'est pas, je ne me bats pas pour faire du cinéma tous les jours.
1: Mais non, parce que j'ai dit ça, vous avez une bonne diction. Si je peux me permettre, Dieu me regarde, vous avez un physique naturel représentatif de la femme africaine qui n'est pas trafiquée par des actifs fils. Au cinéma, vous pouvez jouer plusieurs rôles.
0: Justement, c'est ce que le cinéma n'aime pas. Le cinéma, en tout cas en France, il a fait le choix de certains corps qu'il pense être des corps des femmes africaines. Ils ont fait le choix de qui on devait être, comment on devait être représenté. Maintenant, si cinéma il y a, moi je lance un appel aux réalisateurs et scénaristes qui nous écoutent, des jeunes surtout, de mettre des femmes et des hommes d'ailleurs qui nous ressemblent, qui me ressemblent, qui ne sont pas un fantasme, mais qui sont bien réels.
1: Mais c'est très bien, c'est un combat que nous, on doit continuer. Mais malheureusement, le temps nous file. Je te remercie beaucoup. Tu nous rappelles, est-ce que l'Opération Rumba, où tu joues, revient?
0: Opération Rumba, on a fini, en tout cas pour l'année 2025, on a fini il y a 2 jours, on était à Mulhouse,
1: oui,
0: à la filature de Mulhouse, donc on a fait la dernière date de 2025, on revient en 2026, Inch'Allah, on sera au Brésil. Pour l'instant, on n'a pas des dates en France, en tout cas pour l'année qui arrive, on sera au Brésil et peut-être au Congo, peut-être au Japon, on ne sait pas encore, c'est en pourparler et on espère, on touche du bois. Tous les bailleurs de fonds qui nous écoutent, mettez de l'argent sur Opération Rumba parce que c'est une bombe.
1: Oui, alors c'est une bombe. Il faudra que... Parce que la pièce parle aussi des voyages et la rumba doit voyager.
0: Exactement.
1: On va finir l'émission sur une chanson d'un de tes oncles, Décho, Africa Mokilmo Bimba, l'Afrique à l'international. Et c'est une chanson qui a été reprise, je ne sais plus combien de versions qui existent.
0: Merci en tout cas pour l'invitation, José.
1: Merci beaucoup, Ornella Mamba. Mamba, Africa Mokilimo Bimba.

C'est cette chanson qui a fait découvrir un jeune Camerounais dans la musique congolaise moderne. Ce jeune Camerounais, c'est Mani Dibango, qui a Kinshasa qu'on appelait Manu Chibango.

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Donc l'émission Deep Funk, comme chaque jeudi soir, de 22h30 à minuit, avec Mister Tcharim à la sélection et à la technique, pour le meilleur du rare groove des années 60 et 70, le meilleur du jazz, de la soul, du funk, de la musique latine. C'est ce qu'on aura en deuxième partie, la musique latine groove, latine funk,

N'hésitez pas à appeler nombreux et nombreuses au standard de la radio 01 40 05 06 10 01 40 05 06 10. Et vous pouvez également écouter la radio sur le site internet de la radio www.rfpp.net www.rfpp.net. L'émission Deep Funk, encore un peu plus d'une heure de son de rareté et de belle musique surtout.

Voilà, là on est au Brésil, sur les plages brésiliennes, avec un excellent live. Et on va s'envoler pour le Venezuela, dans une minute environ. L'émission Deep Funk, 23h09. Restez bien calés, Mister Karim à la sélection et à la technique en direct.

ralentit un petit peu le tempo, histoire d'éviter les syncopes. On termine tranquillement la série Latin Groove, Latin Jazz, Latin Groove tout simplement. Et on va attaquer la série des 45 tours, le son 100% funk dans une poignée de secondes. Et le petit groupe qui tourne, le disque qui tourne derrière, c'est le groupe Mandrill. Et juste avant, c'était le très grand groupe Pucho et les Latin Soul Brothers. L'émission Deep Funk sur les 106.3, fréquence Paris Pluriel, avec Mister Karim, jusqu'à minuit. Restez bien calés.

Et pour faire la transition, c'est monsieur James Brown qui tourne. Et oui, James Brown a fait même de la salsa. Un musicien multifacette. Accompagné de mademoiselle Lynn Collins.

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Voilà, encore un inédit. Un de plus. Et on va décélérer un petit peu la cadence, encore une fois. Avec une petite reprise pour le prochain morceau.

Voilà, on prépare tranquillement l'atterrissage. Un atterrissage doux. Et on va enchaîner avec un petit dernier. Hein. Un dernier 45 tours avant de se quitter.

Voilà, 23h55 sur les ondes de Paris Pluriel. C'était l'émission Deep Funk. Et puis on remet ça jeudi prochain à partir de 22h30 jusqu'à minuit. Pour le meilleur de la musique, du rare groove des années 60 et 70. Et il y aura sûrement... La sélection est prête. Il y aura du... En deuxième partie, du jazz groove japonais. Jazz groove des années 70. Et puis pour le reste, bah vous découvrirez la semaine prochaine. Voilà, très bonne fin de semaine, excellent week-end. Et à jeudi prochain. Ciao, ciao.

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1: Yes, yes, yes, et bien bonjour à vous, chers amis auditeurs, auditrices, vous êtes bien sur 106.3 et c'est l'émission What's Funk Brother qui commence. Donc Notorious au contrôle, donc moi-même, on commence 100% vinyle, 100% soul, funk latin, jazz, et on grimpe comme ça jusqu'aux années 80. Donc pépère, tranquille, on commence fin 60, vous connaissez un petit peu le principe de l'émission. Donc on démarre fin 60 et on grimpe jusqu'à fin 80, funk 80. Donc un petit récapitulatif quand même sur le principe de l'émission, c'est 100% vinyle. Et puis je suis là pour vous donner tous les petits détails sur les morceaux que je vous passe. Voilà, donc ce matin, tranquille, on va commencer avec le groupe OJ's et on va s'écouter le morceau Shattered Man. Et donc ça, c'est extrait de l'album Superbad 1971. Et donc ça, c'est sur le label Little Star Record, donc tranquillement, voilà. On enchaînera derrière avec un groupe latin, avec pas mal de monde, donc le groupe Harlem River Drive. Et on s'écoutera le morceau Handle Hands 1971. Et donc ça, ça sera sur le label Roulette Record. Voilà, vous êtes bien sur 106.3. Bienvenue à vous, What's Funk Brother. C'est parti, on commence. OJ's.

0: Voilà, on va y arriver tranquillement.
1: Avant ça, il y a eu le groupe Trip. Donc, c'était le morceau Saint People. C'était sur le label ABC Record 1974. Avant, il y a eu le groupe East Harlem Bus Stop. Et on s'écoutait le morceau Get On Down. Et c'était de 76 sur le label Roulette. Donc il y a eu Harlem Drive aussi, Harlem River Drive, on va y arriver. Le morceau In The Hand, donc ça c'était de 71. Et puis on a commencé avec le groupe OJ. Et le morceau Shattered Men, donc ça c'est extrait de l'album Superbad. Voilà, donc Pépère Tranquille, on continue, bienvenue à vous si vous venez de nous rejoindre, c'est l'émission What Song Brothers, donc Tranquille Pépère, on continue, ça a commencé il y a une petite vingtaine de minutes. Donc on va enchaîner avec Monsieur Deodato, et puis je vous dis à tout à l'heure.

Voilà, voilà, donc tranquille, pépère, on continue. Donc amateur funk 80, bienvenue à vous, deuxième partie de l'émission. Donc juste un petit récap quand même sur ce qu'on vient de s'écouter. Il y a eu le groupe Rim and Casa et c'était de 1982 sur le label Sun Sun Records. Et le morceau c'était Love Me For Real. Avant ça on s'écoutait le groupe Blow, donc ça c'était pareil Afro Nigeria. Et cet extrait de l'album Phase 4 et le morceau Number One, donc c'était 1976 sur le label Aphrodisia. Avant ça, on s'écoutait le groupe World Soul Express et le morceau The Way We Live. Donc ça, c'était sur le label Cats Records 1977. Après, avant ça, il y a eu un petit classique, hein, le Monsieur Deodato et le morceau Speak Love. Donc ça, c'était extrait de l'album Force Cocoon. C'était de 75 sur le label MCA. Il y a eu aussi le groupe Wild Magnolia. Donc ça, c'est Nouvelle-Orléans. Et le morceau In June Here We Come. Et donc ça, c'était de 75 sur le label Barclay. Et oui, production 100% française. Et puis avant ça, il y a eu aussi le groupe Tribe et le morceau Saint People. Donc ça, c'était sur le label ABC Records 1974. Et donc, pépère, tranquille, on continue les années 80. Bienvenue à vous. Années 80, c'est parti, le groupe Locke, Dancing into the Storm.

Voilà, voilà, donc ça c'était Monsieur McKeever, Jermaine McKeever, et le morceau Crying to Be True, donc ça c'était de 85 sur le label Vantom Records. Voilà, ça c'est une petite perle assez rare, 145 tours. Auparavant, il y a eu ce qu'on a passé juste avant, il y a eu Vance et Suzanne, I Can Get Along, donc ça c'était pareil sur le même label Vantom Records, c'était de 1980 et le morceau I Can Get Along With You. Avant ça, il y a eu Monsieur Willie Daniel, You've Been Churching, et donc ça c'était de 82 sur le label Down Low. Et puis avant ça, il y a eu aussi le groupe Log, Dancing Into The Star. Voilà, et donc pépère, tranquille, on va continuer avec Madame Sylvia Thomas et le morceau Sit Hide Out. On s'écoute ça, et puis je vous dis à tout à l'heure.

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Voilà, voilà, donc ça c'était Monsieur Alvin Jones et le morceau Give It All To Me, c'était 84 sur le label NBS. Avant ça, il y a eu Waking Quick et le morceau Wide Open Up For Love, et donc ça c'était de 83 sur Sound Florida Record. Et puis malheureusement on arrive à la fin, donc pépère tranquille, moi je voulais vous dire ciao, à samedi prochain, gardez la pêche. Donc on va se passer un dernier morceau et ça sera Brutus, et le morceau qu'on va s'écouter c'est Laid Back, c'est sur le label Super 7 Record, c'est de 81, voilà, donc c'est sur ce morceau là que je vous quitte et je vous dis ciao, à la semaine prochaine, et gardez la pêche, bon week-end à vous, allez ciao, funk is funk, notorious.

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0: Et bonsoir et bienvenue dans le cycle Pause Commune qui vous propose depuis début janvier et jusqu'à la mi-février des émissions spéciales autour des questions du fascisme, des extrêmes droites et de façon générale qui vous propose de questionner les mots MOTS et les mots MAUX de l'actualité et de tenter de désembrumer les réflexions dans la confusion ambiante. Ce soir, nous allons nous arrêter sur la question des nationalismes religieux. Et pour m'accompagner dans la préparation et l'animation de cette émission, Julie et Emilio Kodjo. Emilio Kodjo qui ne sera pas avec nous ce soir car il est malade, on l'embrasse très fort, et qui avait donc préparé la partie que nous avions annoncée sur les États-Unis et que nous ne traiterons pas ce soir. Bonsoir Julie.
1: Bonsoir.
0: Et pour nourrir ces réflexions, nous avons le plaisir de recevoir Olivier Dallage et Dominique Vidal. Bonsoir Olivier.
2: Bonsoir.
0: Vous êtes journaliste, et entre autres, et vous avez dirigé l'ouvrage « L'essor des nationalismes religieux » sorti en novembre dernier aux éditions Démopolis. Et bonsoir Dominique Vidal.
3: Bonsoir.
0: Vous êtes également journaliste, essayiste et avez notamment contribué à cet ouvrage que je viens de citer sur la question du nationalisme religieux israélien. Et vous avez notamment aussi sorti un livre, vous pouvez me redonner le titre ?
3: Antisionisme égale antisémitisme, point d'interrogation, réponse à Emmanuel Macron.
0: Très bien, qu'on peut retrouver aux éditions ?
3: Aux éditions Libertalia.
0: Libertalia, très bien. Bien, merci à vous deux de nous accompagner ce soir. Nous vous proposons, chères auditrices et chers auditeurs, de commencer cette émission sur un panorama des questions liées à notre sujet de ce soir et de zoomer progressivement sur la question israélienne, pas les États-Unis comme je vous l'ai dit, et puis sur la question ou sur le cas de l'Inde, peut-être un peu moins connu parmi les nationalismes religieux. Alors pour commencer, pour ouvrir cette porte, la porte de cette émission, pouvez-vous définir ce qu'est et ce que n'est pas le nationalisme religieux selon vous ? Alors je ne sais pas, Olivier, vous voulez ouvrir la porte ?
2: J'ai commencé par ce qu'il n'est pas, à mon avis, c'est-à-dire ce n'est pas l'association du politique et du religieux. C'est-à-dire que ce n'est pas parce qu'un parti se réclame d'une religion que ça en fait un parti nationaliste religieux. Je vais donner deux exemples assez connus en Europe. C'est la démocratie chrétienne en Italie. Bon, elle n'est plus grand-chose aujourd'hui, mais elle existe encore en Allemagne. Ce sont des partis qui se revendiquent ouvertement du christianisme, du lien avec l'Église. Et ce sont deux partis qui ont joué un rôle très important dans la construction de l'Union européenne, enfin du marché commun puis de l'Union européenne, qui est l'antithèse du nationalisme. Donc, ça n'est pas ça. Le nationalisme religieux, il faut utiliser les deux termes, nationalisme et religieux, c'est d'abord un nationalisme. C'est-à-dire que c'est une définition, une vision de la nation. Fantasmé ou non, ça dépend du point de vue où on se place, mais disons, comme disait Benedict Anderson, une communauté imaginée, c'est-à-dire de gens qui se retrouvent dans ce qui est commun. Et ce qui est commun dans le nationalisme religieux, tel que le conçoivent ses initiateurs, c'est l'appartenance à une religion. Et on y reviendra très certainement à travers les différents exemples, que ce soit l'Inde, Israël ou d'autres. Moi, j'ai été frappé pendant le travail de préparation de cet ouvrage qu'il n'y a pas une place aussi grande que je le pensais pour le divin. C'est-à-dire qu'on peut faire de la religion sans Dieu, en gros. Et d'ailleurs, on voit que dans différents pays, les idéologues de ces nationalismes religieux ont un lien très ténu avec la religion. Et donc, c'est beaucoup plus quelque chose d'un nationalisme culturel dans lequel la religion occupe toute la place de la culture et qui, essentiellement, est mise en avant pour éliminer ceux qui ne se retrouvent pas dans cette religion. Après, on reviendra dans les détails, mais sommairement, c'est un petit peu comme ça que moi, je vois le nationalisme religieux.
0: Mais c'est une sacrée contradiction, quand même, que d'être la voix d'un nationalisme religieux sans être soi-même religieux, comme Trump, Modi ou
2: Poutine. Non, Modi, je ne dirais pas qu'il n'est pas religieux. Je pense que lui, il est. Mais par exemple, restons en France. L'Action française, Charles Maurras, il voulait que la religion catholique joue un rôle très très important, essentiellement en tant qu'ordre social. C'est un contrôle social de la nation. Mais les convictions religieuses de Charles Maurras lui-même ont été sujettes à caution quasiment jusqu'à sa fin. Était-il athée? Était-il agnostique? Était-il légèrement catholique? En tout cas, sa pratique personnelle n'était pas à la hauteur de l'idéologie qui l'a propulsée. Mais ça se comprenait très bien si on estimait que l'Église catholique était là comme instrument de contrôle social de la population afin qu'elle ne remette pas en cause l'ordre établi et qui rendait les services que ses concepteurs avaient en tête.
0: C'est un instrument, la religion, dans le cadre
2: dans ce cadre-là, oui. Mmh.
0: Et le nationalisme religieux, c'est une idée relativement... Oui, Dominique Vidal.
3: Non, je voulais faire une remarque un peu générale, mais qui me paraît importante. Quand nous étions jeunes, Olivier et moi, c'était il y a un moment, on simplifiait les choses. Hein, on avait des schémas de pensée, qui n'étaient pas forcément faux d'ailleurs, mais qui nous amenaient à simplifier. Avec ces grilles-là, aujourd'hui, on ne comprend plus grand-chose à ce qui se passe dans le monde. Même s'il y a des données permanentes.
0: Voilà.
3: Donc, c'est très important... Quand on a affaire à des phénomènes réels, je ne dis pas qu'ils n'existent pas, mais à des phénomènes réels, complexes, de les laisser complexes, de ne pas essayer à tout prix de les simplifier. C'est vrai du nationalisme, qui à mon avis est le mot qui compte dans le livre qu'Olivier a dirigé, c'est ça qui est important, c'est le nationalisme, et un de ses instruments, c'est la religion, telle qu'elle est utilisée à des fins politiques, idéologie. Mais c'est vrai aussi si on parle du populisme, ou tout autre concept qui aujourd'hui sont des concepts qui sont à la mode, dont on parle beaucoup et qui correspondent à des réalités, il ne faut pas les simplifier. Donc je dirais en particulier, je suis d'accord avec Olivier, laissons à la religion ce qui lui appartient et qui n'a grosso modo rien à faire dans nos débats ici. Elle est utilisée. Elle est, j'en parlerai tout à l'heure, je donne un exemple simple pour la Palestine et Israël. Qu'est-ce qui fonde le fait de créer un État juif en Palestine, historiquement ? Ben, c'est la Bible. C'est le fait que Dieu, paraît-il, a donné cette terre à Abraham et à sa descendance. Alors c'est un peu plus compliqué parce que la descendance, comme on sait, d'Abraham, elle est double. Donc il faudrait en tenir compte au niveau de la géopolitique régionale. Mais en tout cas, on a évidemment un argument biblique qui est le centre même de la justification du projet politique, du projet sioniste. Donc on voit bien là, c'est l'utilisation. Ça n'a strictement rien à voir
0: avec la religiosité,
3: avec les rabbins, avec les gens qui sont dans les yeshivot, dans les écoles religieuses, qui sont on est dans deux mondes qui n'ont pas de lien autre que à un moment donné la décision d'utiliser ou de ne pas utiliser l'élément religieux, l'argument religieux.
0: Un outil. Olivier Dallage.
2: Pour respecter la complexité dont vient de parler Dominique Vidal, je voudrais me contredire, c'est-à-dire apporter une forte nuance à ce que j'ai dit. J'ai dit que certains des théoriciens du nationalisme religieux dans leur pays, eux-mêmes n'étaient pas des parangons de religion, étaient soit athées, soit agnostiques, soit faiblement religieux. Mais ça ne veut pas dire que ceux qui épousent ces théories du nationalisme religieux ne sont pas sincèrement religieux, sinon ça ne marcherait pas. Et donc voilà, il faut tenir les deux bouts de la ficelle pour avoir une vision complète de ce phénomène.
0: Oui, il y a plusieurs figures, et d'ailleurs c'est vrai que dans l'ouvrage, on traverse le monde, on est sur tous les continents dans l'essor des nationalismes religieux. On passe par l'Inde, les États-Unis, Israël, la Turquie, la Pologne, la Russie, etc. Voilà, chaque cas est bien particulier et ça pourrait faire l'objet d'une émission à part entière, chacun de ces cas. Le nationalisme religieux, c'est une idée relativement neuve à l'échelle de l'histoire, c'est bien ça, Olivier Dallage ?
2: Le nationalisme est une idée relativement neuve à l'échelle de l'histoire. Si on considère que la notion de nation au sens moderne est apparue avec le traité de Westphalie, dans le vocabulaire politique, elle n'est apparue réellement qu'au moment de la nation française, de la Révolution française, où on mobilisait le peuple français au nom de la nation. Et on sait qu'après, la notion de nation a fait l'aller-retour à plusieurs reprises entre la droite et la gauche. Parce que, voilà, la nation est censée rassembler tout le monde et chacun y mettait sa définition. Alors, le nationalisme religieux apparaît dans différentes régions du monde à la fin du XIXe siècle, au début du XXe siècle. Donc les idéologies en tant que telles se formalisent en empruntant beaucoup d'ailleurs à l'Europe, même quand c'est à l'autre bout du monde, à peu près à cette période. Mais dans le titre du livre, il y a nationalisme religieux, il y a aussi essor. L'essor est, lui, encore plus récent. Parce que ces idéologies ont...
0: Elles étaient assez souterraines.
2: Non, elles n'étaient pas souterraines, mais elles étaient ultra minoritaires et déconsidérées, soit par des compromissions ici ou là avec la puissance coloniale, même si aujourd'hui on réécrit l'histoire et on explique que c'est le nationalisme religieux qui a obtenu les indépendances dans plusieurs pays, ça n'est pas vrai, mais aussi parce que jusqu'aux années 70, 80, 90, tout l'espace était pris par des mouvements nationalistes, entre guillemets progressistes, ou en tout cas laïques, qui ont accompagné la montée vers les indépendances et la gestion des pays après les indépendances. Et c'est l'échec de ces pouvoirs dans la corruption, dans l'incapacité à trouver des solutions qui ne dépendaient pas uniquement de la fin du colonialisme, que les déceptions se sont reportées vers d'autres. Et là, justement, il y a des gens qui étaient avec du prêt à penser, disponibles pour prendre le relais.
0: Oui, Dominique Vidal.
3: Oui, on peut donner l'exemple, pas seulement d'Israël et de la Palestine, mais du Proche-Orient en général. C'est-à-dire on a eu très tardivement, en fait, quand on y regarde de près, c'est-à-dire les années 80-90, une poussée de ce qu'on appelle l'islamisme. On ne va pas rentrer dans le débat sur la définition de l'islamisme, mais considérons que c'est le mot qu'on peut utiliser.
2: L'islam politique.
3: L'islam politique, si on veut, pour simplifier. Cette poussée, elle n'a pas, elle a évidemment des causes religieuses, mais ça n'est pas ça le point de déclenchement de la vague qu'on a vue se développer à partir de la révolution islamique en Iran. C'est l'échec, ce que vient de dire Olivier, mais je le transpose au Proche-Orient, l'échec de l'ensemble des mouvements nationalistes laïcs qui, sous le nom de socialisme arabe, ont fini par échouer. Échouer à la fois dans la situation qu'ils ont faite à leur propre peuple, et puis échouer dans la lutte contre le projet sioniste, le développement de l'État d'Israël, etc. Donc on a eu, si vous voulez, du fait de cet échec, un vide, et la nature et la horreur du vide, même au Proche-Orient, et c'est le recours à l'islam comme élément politique qui a permis de combler ce vide. Ça ne veut pas du tout dire que ça va continuer 10 ans, 20 ans, 30 ans, on n'en sait rien. Ça dépend des dynamiques politiques. Pour l'instant, on est dans cette dynamique-là. Mais je vous fais observer que dans les révolutions arabes, par exemple, il y avait une dimension religieuse, les forces islamistes ont eu un rôle non négligeable, mais il n'y avait pas qu'elles. Il y avait beaucoup d'autres forces qui se sont retrouvées dans ces révoltes, qui pour l'instant n'ont pas réussi, mais personne ne peut nous garantir qu'elles ne vont pas se reproduire. En tout cas, moi, personnellement, je l'espère pour eux, pour qu'ils sortent d'années et d'années, de décennies de régimes dictatoriaux, autoritaires, qui ne permettent pas du tout le développement économique, social, culturel de ces peuples.
0: Et quels sont les autres facteurs, les autres causes de l'essor de ces nationalismes religieux?
2: Je pense que... En particulier en France, on est assez mal outillé pour discerner l'émergence de ces nationalismes religieux. On n'est pas les seuls, mais je veux dire, il y a un facteur tout particulier en France qui est la tradition laïque depuis la fin du XIXe siècle. Ce qui fait que tout ce qui est religieux a longtemps été interprété à l'aune d'une survivance d'un passé obscurantiste. Et donc, il y avait, oui, il y a la révolution iranienne, mais bon. Et si on regarde plus loin, c'est pas dans le sens de l'histoire, etc. Et beaucoup de gens ont été, alors aveuglé c'est peut-être un grand mot, mais disons myope, ils n'ont pas vu monter ces choses. Et c'est vrai que la montée, c'est peut-être pas faite de façon concomitante partout, mais enfin, quand on regarde la planète, on voit bien rétrospectivement ces signaux qui se mettent en place, et simplement on n'a pas enfilé les perles pour voir que ça faisait un collier. Aujourd'hui, on peut le dire avec le recul, parce que c'est difficile de le nier, ça apparaît à peu près partout. Donc il y a, et je pense encore une fois, que la notion d'échec des autres solutions compte énormément dans l'explication, il y a peut-être qu'on a sous-estimé le conservatisme profond de grande partie de la population et que certains excès, ou en tout cas perçus comme tels, de la modernisation, a suscité en retour un contre-choc réactionnaire. Et d'une certaine manière, les nationalismes religieux, en fantasmant un passé qui, dans bien des cas, n'a jamais existé, mais ça, c'est le grand truc de l'invention de la tradition que connaissent bien les anthropologues, les ethnologues et toutes sortes de scientifiques dans les sciences humaines.
3: Communauté imaginaire.
2: Communauté imaginaire. La grande tradition à laquelle on se réfère, quand on gratte un petit peu, elle a rarement plus de 200 ans. Et ça, c'est vrai sur toute la planète. Et on voit bien des batailles aujourd'hui pour respecter des traditions millénaires qui, en fait, ne sont pas du tout millénaires. Et donc, cette combinaison de... Ah oui, pardon, une troisième raison tout à fait essentielle qu'on évoque également dans le livre, c'est la mondialisation. C'est-à-dire que la mondialisation a fait des gagnants et des perdants, mais l'inquiétude suscitée par la mondialisation fait l'affaire de tous ceux qui disent repliez-vous sur ce qui vous protège. Et qu'est-ce qui vous protège? C'est la communauté nationale. Dans un genre tout à fait différent, on a pointé à une époque que le mouvement du Chiapas du sous-commandant Marcos a émergé au moment précis où était signé le traité de l'ALENA, c'est-à-dire le libre-échange entre le Canada, le Mexique et les États-Unis. Bon, ça a été une réponse, mais d'autres réponses sont de nature nationaliste.
0: Oui, Dominique Vidal.
3: Oui, je voulais dire une chose qui me paraît importante, c'est qu'on parle de nationalisme religieux, qu'on parle de populisme, ou qu'on parle d'extrême droite, on parle de forces néofascistes, etc. Enfin, on peut faire une liste comme ça des problèmes auxquels nous sommes confrontés. Enfin, vous êtes, vous deux en particulier, confrontés parce que vous avez plus d'avenir dans la lutte contre ces phénomènes. Il faut bien avoir en tête que le point de départ, c'est quand même l'absence d'alternative. C'est-à-dire on se trouve avec ce que vient de dire Olivier, c'est-à-dire les conséquences de la mondialisation, qui sont, je ne dis pas 100% négatives, mais qui sont quand même très largement négatives, évidemment dans le Sud, mais aussi dans nos pays, dans le Nord, dans l'Occident, comme on dit. Et donc, les gens cherchent, comme toujours, une alternative à un système qui fait faillite, qui échoue. Or, il n'y en a plus. Je dis plus parce que pendant longtemps, pendant des décennies, il y a eu
0: la
3: le communisme,
0: gauche, oui, voilà.
3: Il y a eu les pays de l'Est. Bon, on peut penser que ça n'était pas une alternative réelle, ou penser que ça en était une, peu importe. De toute façon, il n'y a plus ça en magasin, ça n'existe plus. Enfin, si on met à part la Corée du Nord, mais enfin, c'est quand même un reste pas particulièrement reluisant du communisme. Donc, c'est normal que les gens cherchent une autre alternative que celle-là, qui n'existe plus pour l'instant. Et comme les alternatives aujourd'hui, elles ne sont pas à gauche, et ce n'est pas seulement vrai en France, c'est vrai en Europe, c'est vrai dans le monde en général, eh bien, les gens vont les chercher à droite ou à l'extrême droite. Et on a cette poussée nationaliste, on a cette poussée populiste, on a cette poussée des extrêmes droites. Et je crois qu'il faut prendre ça très au sérieux. C'est-à-dire la crise des alternatives, elle est absolument nodale, elle est absolument essentielle pour comprendre tous ces phénomènes. Sinon, on perd de vue le déclencheur même, ce qui pousse les gens dans ce sens. J'en profite pour dire que nationalisme, c'est évidemment pas un gros mot. C'est le nationalisme...
0: Oui, le FLN...
3: Il y a eu beaucoup de choses très bien dans le nationalisme. On a eu la libération d'un très grand nombre de pays du tiers-monde...
0: C'était presque nécessaire à un moment donné. Ouais,
3: voilà, c'est un autre type de nationalisme.
2: Ouais. La résistance française était une résistance nationale.
3: Et si on prend la chose à l'envers, les pays qui ont fait tardivement leur apparition comme État-nation, je pense à l'Italie ou je pense à l'Allemagne, on sait quelles conséquences ça a eu. C'est pas par hasard que le fascisme ou le nazisme sont apparus et se sont développés, pour le plus grand malheur de l'Europe, dans ces deux pays-là, dont la construction nationale était très tardive. Donc vous voyez, il faut à la fois mesurer les problèmes d'alternative, il faut aussi mesurer que ce dont nous parlons, ça n'est pas, je le répète, un gros mot. C'est un phénomène complexe qui a eu des aspects très positifs et négatifs quand il n'existait pas.
0: Et l'essence d'une nation est-elle toujours liée à son histoire religieuse? Est-ce que c'est...
2: Non, non. Enfin, on ne peut pas nier que dans l'histoire des pays, la religion a joué un rôle. Donc c'est difficile de prendre un scalpel et de faire la part de ce qui relève du religieux et du non-religieux, sachant qu'en plus les religions ont très souvent, à travers la planète, absorbé les traditions locales qui avaient préexisté à ces religions. Je vais donner deux exemples. Noël, on sait bien que c'est la fête du solstice, qui était une fête païenne en Europe. Eh bien, c'est devenu Noël. On a superposé une fête chrétienne à une fête bien établie. Ou inversement, l'islam a repris des fêtes et des pratiques, par exemple le pèlerinage à la Mecque et la pierre noire à la Kaaba, qui existaient avant l'apparition de l'islam. Donc on superpose des choses qu'on sait respectées par la population au bénéfice de la nouvelle religion. De la même façon, bien entendu, le sentiment national ne peut pas faire abstraction du cadre dans lequel il se développe. Comme la religion est très prégnante, ça en fait partie.
0: Oui, Dominique Vidal.
3: Oui, je veux dire, c'est quand même... Nous sommes très intelligents tous et on veut comprendre le monde. On ne peut pas tout comprendre. Mmh. Il y a des choses où on ne comprend pas. Je vous donne un exemple. S'il y a un pays où la religion joue un rôle absolument historique et puis une très longue période, c'est la Pologne. L'Église catholique a joué un rôle. C'était presque l'État quand il n'y avait plus d'État, quoi. Alors on nous dit, bah oui, c'est normal, puisque... Mais allez voir juste à côté... La République tchèque, qui est un pays athée, très largement athée, dans des proportions tout à fait singulières, où l'Église n'a aucun poids politique, contrairement à la Slovaquie d'ailleurs, où elle en a eu, y compris pendant la guerre, avec un dignitaire de l'Église qui était le principal pardon, collabo de l'occupant nazi. Hein, donc. Mais voilà, ce mystère du fait qu'on est à peu de distance... Deux pays, l'un où la religion joue un rôle majeur, l'autre où elle joue aucun rôle, alors que dans les deux cas, c'est des pays qui n'ont pas existé tout le temps, qui ont mis du mal à se libérer de leurs occupants réciproques, parce que la Tchéquie aussi, ça n'existait pas, ça faisait partie de l'Empire austro-hongrois. Donc on voit bien quand même, certainement qu'un spécialiste tchèque ou un spécialiste polonais, vous les inviteriez, ils auraient certainement des tas de choses à vous dire. Mais quand même, on peut difficilement tout expliquer. Il y a aussi des réalités populaires qui sont différentes d'un pays à l'autre, qui font que la religion occupe une place importante ou non, selon les États.
0: Olivier Dallage.
2: Oui, en écoutant Dominique, je me fais la réflexion qu'il y a un chapitre qu'on aurait pu introduire dans le livre qui n'y est pas, qui concerne l'Irlande. Bon, en Irlande, catholique et républicain, c'est synonyme. Parce qu'en fait, il y avait des catholiques irlandais, pour des raisons historiques, ils étaient catholiques. Il y avait des... Alors, protestants, c'est pas le mot, parce que c'est très compliqué. Des anglicans... je suis pas sûr que protestantisme... Bon, peu importe. Mais qui n'étaient pas catholiques, ou n'étaient plus catholiques en tout cas, qui représentaient l'Angleterre. Et ces anglicans sont allés s'installer dans une partie de l'Irlande, et les autres se sont sentis occupés. Et donc, il y a eu une lutte nationale qui a pris une forme religieuse. Mais à la base, je crois que c'est la question nationale qui prime. Mais on ne peut pas nier que la part religieuse soit essentielle. Et le rôle que, par exemple, l'Église catholique a joué de par le monde dans le soutien à la cause des républicains irlandais est évidente. Donc, encore une fois, on essaie d'analyser, comme disait Dominique, en faisant la part des facteurs. Il y a des moments où la glu est telle que c'est difficile de faire la part des choses.
0: Et c'est ce qu'on ressent aussi quand on lit le livre... L'essor des nationalismes, c'est que les choses sont très complexes et ne sont pas si simples. Et, est-ce qu'il n'y a pas une contradiction apparente entre nationalisme et religion ? La religion véhiculant plutôt l'idée d'une transnationalité.
2: Ça dépend laquelle ?
0: Oui, en Inde, par exemple, ce n'est pas le cas.
2: Ben, voilà, c'est-à-dire que l'islam, le christianisme sont des religions qui se veulent universelles. Le judaïsme, un peu moins, mais ça, je laisserai Dominique en parler. Mais par exemple, les religions qui sont nées dans le sous-continent indien, alors c'est compliqué aussi parce que le bouddhisme a pris une valeur universelle. Il y a des hindous un peu partout sur la planète, mais les nationalistes hindous considèrent que théoriquement, il n'y a pas de conversion en hindouisme. Bon, cela dit, c'est un petit peu comme avec le judaïsme, il y en a quand même. Mais ce sont des religions autochtones qui sont nées sur le sol de ce qui était l'Inde, ce qui est, disons, l'Asie du Sud, le sous-continent indien. Et voilà. Et donc, les nationalistes hindous disent, nous sommes les vrais Indiens. Et les autres sont des Indiens de deuxième classe ou pas des Indiens du tout. Et en tout cas, ils doivent respecter la majorité parce que sinon, ils n'ont pas leur place ici. Et donc, ça n'est pas universel, même si les valeurs de l'hindouisme peuvent être universelles. Donc, c'est plus compliqué que ça.
3: Tu parles de l'Inde ou d'Israël, là ? Parce que je croyais... que tu parlais d'Israël. Les autres doivent...
0: Et quelles sont les différences entre, alors je reviens un petit peu en arrière quand même, mais pour préciser encore, entre nationalisme religieux et théocratie?
2: Théocratie, c'est un mode de gouvernement, c'est-à-dire que le pouvoir qui gère le pays, qui dirige le pays, invoque une légitimité religieuse et applique des normes religieuses. Après, ça peut être fait d'une manière...
0: Non excluante, c'est ça? Alors que dans le nationalisme religieux, on a cette notion...
2: Je ne dirais pas non excluante, mais ça peut être fait d'une manière très laïque, au sens où ça peut être très bureaucratique. C'est la norme et on l'applique. Il n'y a pas l'idée... Encore une fois, dans le nationalisme, pour moi, peut-être que ma définition n'est pas la bonne, mais il y a une idée de mouvement. Le nationalisme porte un mouvement très fort, une croyance très forte, et qui veut s'imposer, soit de manière défensive, soit de manière offensive. Théocratie, ça peut être un régime un petit peu encrouté qui applique des règles d'origine religieuse, mais sans avoir un projet politique d'exportation ou autre.
0: Alors, à contrario, c'est contenu dans le nationalisme religieux, ce mouvement d'exportation de cette idéologie-là.
2: D'exportation, en tout cas d'imposition, en admettant que ceux qui ne relèvent pas de cette religion, pour beaucoup de ces nationalismes, n'ont pas vocation à y rentrer.
3: Je voudrais juste souligner ce qu'a dit Olivier. Quand on parle de théocratie, on parle d'un mode de gouvernement. Ça n'a rien à voir avec le nationalisme, quand bien même il serait religieux. Ça veut dire que les religieux, l'Église ou les Églises, sont au pouvoir et applique des lois qui sont inspirées directement des lois religieuses. Même Israël, à mon avis, n'est pas une théocratie. C'est un lieu où, effectivement, les dirigeants utilisent la religion, pour une part, cèdent aux pressions des religieux, peut-être on y viendra tout à l'heure, mais ça n'est pas un lieu où la religion est au pouvoir. Le pouvoir israélien est un pouvoir laïque, pour l'essentiel. On ne sache pas que Benjamin Netanyahou soit très religieux. On ne sache pas même que Ariel Sharon, avant lui, était très religieux. Et si on remonte au fondateur, David Ben-Gourion, quand on lit ses œuvres, on peut comprendre qu'il était athée. Agnostique, au moins.
0: Dans une théocratie, la religion n'est pas au pouvoir.
2: Enfin, le pouvoir est exercé au nom des normes de la religion. Que les religieux soient eux-mêmes au pouvoir ou qu'ils soient juste derrière... Voilà. Mais par exemple, je vais peut-être vous surprendre, mais l'Iran, qui est présenté comme l'archétype de la théocratie moderne, bien sûr, il y a le système du Velayat-e Faqih avec l'ayatollah Khamenei, le guide qui a succédé à Khomeini, et le président de la République actuelle se trouve être lui-même un mollah. Je ne connais pas son grade exactement. Ça n'a pas été le cas de son prédécesseur, mais bon. Mais quand on regarde la société iranienne, moi j'avais été très frappé, je m'étais trouvé en Iran en plein Ramadan. Les restaurants étaient ouverts. Alors, j'avais essayé de me faire expliquer la chose. Et on me dit, oui, mais Téhéran, c'est une grande ville. Donc, pour aller chez soi à son travail, il faut voyager. Et donc, si on fait plus de 30 km dans la journée, on est considéré comme un voyageur et donc on peut manger. Et il y avait une fatwa de Khomeini qui avait entériné la chose, tout simplement parce qu'il ne pouvait pas changer une pratique qui était tellement ancrée dans la société que s'il ne l'avait pas fait, s'il n'avait pas fait cette fatwa, il aurait fallu admettre qu'il n'était pas obéi. Et moi, je n'ai jamais entendu le son du muezzin à Téhéran, tout simplement parce que les voisins coupent les fils électriques des haut-parleurs pour ne pas être dérangés. Donc voilà, ça limite un petit peu, mais sur le papier, sur un certain nombre de règles, on ne peut pas nier que c'est une théocratie. Dans la pratique de tous les jours, c'est beaucoup plus souple.
3: Mais c'est une des rares théocraties. Il y en a très peu à l'échelle mondiale. Pour une raison simple, c'est que la modernité ne va pas avec la théocratie, parce que c'est un mode quand même de gestion des peuples extrêmement rigoureux, avec une volonté d'imposer des lois. En général, les peuples s'en débarrassent d'une manière ou d'une autre.
2: Ou ils trichent.
3: Oui, c'est ce que je veux dire, d'une manière ou d'une autre. Ça peut être violent, ça peut être aussi de s'arranger avec les règles. J'ai un collègue qui revient d'Iran qui m'a dit que le voile était quelque chose qui était de plus en plus traité à la légère. C'est-à-dire, on a un tout petit voile, les cheveux dépassent. Voilà. Je crois que les théocraties... L'Iran, c'est même un cas... unique peut-être de théocratie qui a duré très longtemps, relativement.
2: Après, alors, ça dépend de la définition qu'on donne de l'Arabie Saoudite.
3: Oui, c'est vrai, c'est vrai.
1: Peut-être comme on est sur les questions de vocabulaire, vous vouliez faire une précision sur le terme populisme en préparant l'émission.
0: Que c'est un terme que vous revendiquez, enfin que vous utilisez.
2: Ce que je veux dire, c'est que on n'est pas dans le domaine des sciences exactes, donc on peut utiliser des termes différents les uns et les autres. L'important, c'est d'être sûr que tout le monde comprend bien ce qu'on dit. Donc moi, j'utilise un peu, mais pas beaucoup, le terme de populisme qui, c'est vrai, englobe des choses très, très différentes. Mais je reconnais que c'est assez pratique quelquefois pour dépeindre un phénomène, une tendance générale. Après, quand on va plus loin dans le détail, il faut donner d'autres définitions. Nationalisme, on s'est un petit peu attardé sur ce que c'était. Mais par exemple, je vais prendre la question du patriotisme. Est-ce que le nationalisme et le patriotisme, c'est la même chose? Est-ce que c'est l'opposé? Est-ce qu'il y a beaucoup, un peu, ou moyennement, de patriotisme à l'intérieur du nationalisme? Est-ce que le nationalisme, c'est mal, et le patriotisme, ce serait bien? En réalité, ça dépend très, très largement de qui s'exprime, de ce qu'il veut dire. Et donc, encore une fois, l'important, c'est que l'interlocuteur ou l'auditeur ou la personne à qui on parle comprenne bien le sens de ce qu'on veut dire, qu'il n'y ait pas de malentendu. Donc, moi, je me cale plutôt sur ceux qui pensent que le patriotisme et le nationalisme, il y a pour prendre une comparaison mathématique, il y a une intersection, mais ça ne recouvre pas exactement la même chose. Mais encore une fois, à travers l'histoire, des acteurs politiques, des poètes, des écrivains, des militants ont pu employer un terme à la place de l'autre, et ce serait un petit peu stupide de s'accrocher à une définition pour ne pas tenir compte de ce qu'ils ont voulu dire.
0: D'ailleurs, dans le livre, je vous donne la parole tout de suite,
3: oui,
0: Dominique. Dans le livre, vous faites la définition du nationalisme comme étant une idéologie fondée sur l'idée de nation, alors que le patriotisme serait fondé sur le territoire. C'est un peu ce que j'ai retenu.
2: Oui, après avoir lu différents théoriciens, etc., c'est plutôt celle-là que j'ai retenue, mais je comprendrais très bien que d'autres aient une lecture différente. Et encore une fois, ce n'est pas très grave. Ce qui est important, c'est qu'on sache ce qu'on veut dire et qu'il n'y ait pas de malentendu sur les définitions, parce qu'on aborde, comme on l'a dit plein de fois depuis le début de cette émission, un terrain, premièrement, qui n'est pas très défriché, c'est relativement nouveau tout ça, et deuxièmement, où les mots mal compris peuvent très vite nous emmener loin de ce qui est important. Voilà.
3: Je voulais dire, on a fait il y a quelques mois avec Bertrand Badi une publication de l'État du monde qui paraît chaque année en septembre sur le retour des populismes. Donc on s'est évidemment posé la question que vous nous posiez tout à l'heure. Moi, je crois que la première chose qu'il faut dire, c'est qu'il y a un phénomène, on ne peut pas le nier. C'est-à-dire, il y a Salvini, il y a la poussée du PiS en Pologne, qui est au pouvoir maintenant, il y a Orban en Hongrie, il y a Poutine, il y a Erdogan, il y a Modi, enfin, il y a un phénomène global. Alors, ce phénomène est très divers. Si on voulait en donner une définition unique, on n'y arriverait pas. Il est divers d'abord historiquement, parce que les Narodniki du 19e siècle, c'est pas comme le fascisme et le nazisme, et c'est pas comme Mélenchon aujourd'hui qui se revendique du populisme. Donc il y a une diversité très nette. Il y a aussi, et c'est ça qui quand même doit être dit, une diversité nord-sud. C'est-à-dire le populisme au nord, c'est autre chose que le populisme au sud.
0: C'est un peu l'argument des gens qui évacuent ce terme de populisme, c'est-à-dire que c'est un peu un fourre-tout et qu'il amène de la confusion à la confusion.
3: Mais comment on fait avec le phénomène qui lui existe ? Et avec des points communs, parce qu'il y a des différences, j'ai l'honnêteté de le dire, mais il y a aussi des points communs, il faut le dire quand même, le culte du chef, au point que certains de ces mouvements portent le nom du chef, le nasserisme, le péronisme, etc. Deuxièmement, le mépris de la démocratie, l'idée que la démocratie, ce n'est pas parlementaire, représentative et tout, ce n'est pas une solution. Il y a l'exaltation du peuple contre les élites. Enfin bref, je ne vais pas faire une liste trop longue, mais on a vraiment beaucoup de points communs. Donc ce que je crois, premièrement, il faut utiliser le terme parce qu'on a ce phénomène et qu'un phénomène qui n'a pas de nom, c'est très inquiétant intellectuellement. Deuxièmement, il faut dire que c'est plus clair dans le détail que ça n'est une pensée, ça n'est pas une doctrine. Ce n'est pas parce qu'il y a isme comme communisme ou fascisme ou catholicisme ou judaïsme, que c'est une doctrine globale. Non, c'est des expériences similaires ou proches les unes des autres qui méritent d'être comprises pour être y compris combattues.
2: C'est pour ça que je trouve utile, dans ce domaine mal balisé et où l'incompréhension est très rapide, de dire non seulement ce qu'on pense que la définition comprend, mais aussi ce qu'elle exclut, ce que c'est et ce que ça n'est pas. Et c'est avec ces échanges-là qu'on verra les intersections qui permettront... Et il est vrai que même si le terme populisme est très général et un peu vague, on voit bien toute une série de courants politiques qui ne relèvent pas du populisme. Donc, en ce sens, ça apporte une clarification. Après, quand on rentre à l'intérieur de l'enveloppe, il faut ouvrir les enveloppes qui s'y trouvent.
0: Tout à fait. Le nationalisme religieux passe-t-il systématiquement par l'exclusion des minorités ? Est-ce que c'est une composante ?
2: Oui. Ah oui. Sans ça, en fait, on a dit qu'on resterait nuancé, complexe, etc. Je vais faire exactement le contraire. Quelques instants. C'est-à-dire que si je mets dans une passoire tous les ingrédients du nationalisme religieux et que je filtre jusqu'à ce qu'il ne reste plus que quelques ingrédients, qu'est-ce que je vais trouver ? Il y a toute chance que je trouve une communauté ultra-majoritaire qui peut atteindre 80% de la population concernée, qui se sent menacée par là où les minorités et qui a besoin de ce repli identitaire pour se rassurer, et donc qui soit va expulser ou tenter de le faire ces minorités, soit de les assujettir à un statut de minorité sans droit ou avec des droits limités, soit de les opprimer en les conservant sur place, mais avec aucun droit du tout. Et ça, cette grille un peu simpliste, très franchement, je trouve qu'elle s'applique pratiquement partout. Et en fait, je dis pratiquement partout. Dans tous les cas qu'on a étudiés, en tout cas dans le livre, on retrouve ce point commun, c'est-à-dire un groupe majoritaire se sentant menacé par là où les minorités.
3: Vous pourriez développer ce que dit Olivier en prenant l'exemple de la France, où quand même le groupe chrétien est largement majoritaire. Je ne parle pas de pratique religieuse, je parle de...
2: Culturellement.
3: De référence... Et Dieu sait qu'ils se sentent menacés, c'est le racisme anti-blanc, c'est le grand renversement, on va avoir une majorité de musulmans, toutes choses qui sont parfaitement crétines. Enfin, il suffit d'avoir un tout petit peu de culture démographique pour savoir que tout ça ne tient pas debout. Et ça peut avoir des effets de caractère totalitaire, pour prendre un mot un peu fort. Quand on prétend remettre en cause le mariage gay, par exemple... on est quand même devant quelque chose de grave dans la République française, y compris quand ce sont, je le signale au passage, des gilets jaunes qui, à la faveur de la revendication d'un référendum d'initiative citoyenne, dans la liste des référendums possibles, incluent le mariage gay, qui est adopté, qui fait l'objet d'une loi en France, inclut la peine de mort, qui a été abolie. C'est-à-dire, vous voyez, on a quand même un risque de dérapage dès qu'on a la volonté d'une minorité, plutôt d'une majorité qui se sent minoritaire, bizarrement, y a des risques de dérapage importants.
1: Alors justement, vous parlez d'autoritarisme, Monsieur Vidal. Parmi les régimes nationalistes religieux que vous avez identifiés dans votre ouvrage, Olivier Dallage, lesquels sont susceptibles, d'après vous, de dériver vers l'autoritarisme, voire vers le fascisme ?
2: Bon, fascisme, c'est un mot que je garderai parce que là aussi, c'est des questions de définition, mais c'est très connoté historiquement. Il y a des traits qui lui sont propres. Je ne dirais pas que les mouvements ou les partis ou les gouvernements qu'on évoque dans le livre sont nombreux à relever de ce qui pourrait être qualifié de fascisme. En revanche, autoritaire, bah, tous, sans exception, parce que c'est cette tendance-là. Et quelquefois, pour des raisons... que ces protagonistes considèrent comme extrêmement élevés. Enfin, je voudrais pas qu'on pense que tous ces croyants du nationalisme religieux sont des gens cyniques qui ne croient pas, qui cherchent simplement à assurer leur intérêt. Ça existe aussi, mais non, ils croient vraiment. Ils sont convaincus qu'ils vont être dominés par la minorité, que les pratiques culturelles des minorités vont s'imposer à la majorité, qu'en fait on fait trop de concessions à ces minorités et que ça empêche la majorité de vivre comme elle le veut, etc. etc. Donc ça induit des comportements autoritaires et profondément inégalitaires au détriment de ces minorités.
3: C'est très répandu quand même, si oui, on fait un tour du monde.
2: C'est très très répandu.
1: Alors on va revenir sur cette question de l'autoritarisme et éventuellement de la fascisation avec le cas d'Israël après la pause musicale.
0: Une petite parenthèse.
1: Petite parenthèse musicale avec le groupe palestinien Katibeh Khamseh et le morceau Irtejal Falestini.

0: 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Nous sommes dans le cycle Pause Commune que vous propose FPP depuis début janvier et dans une émission consacrée au nationalisme religieux au pluriel avec Olivier Dallage et avec Dominique Vidal et Julie, ma compère. Et nous en étions restés à un panorama sur le et les nationalismes religieux. Et nous allons entrer maintenant un peu sur le cas israélien, faire un zoom, faire une pause sur la question israélienne. Je te laisse le micro, Julie.
1: Alors, on va revenir sur l'inquiétante radicalisation de la coalition de droite et d'extrême droite qui dirige Israël depuis 2015. Avec vous, surtout, Dominique Vidal, quel est le poids politique des nationalistes religieux en Israël et quel parti il incarne ?
2: Je voudrais, si vous m'autorisez à bousculer un tout petit
1: Bien
2: peu
1: sûr.
2: Votre questionnement, faire un tout petit retour en arrière. Parce qu'il y a un cas très particulier qui est celui du sionisme, qui entretient avec la religion des rapports schizophréniques. C'est-à-dire, d'un côté, c'est un mouvement laïque qui, dans la tête de Theodor Herzl, son fondateur, devait créer un État laïque. Herzl disait même que les rabbins, il fallait les maintenir, les cantonner, disait-il, dans leur temple, qui, en plus, en voulait beaucoup à la religion, qui n'avait pas fait ce qu'il fallait pour défendre les Juifs persécutés à travers l'histoire, voire même avait justifié leur persécution. Je vous rappelle qu'un grand rabbin qui est mort aujourd'hui avait expliqué que les juifs qui avaient été gazés par les nazis avaient été parce qu'ils avaient péché.
3: Ils expiaient
2: leur péché. Donc il y a une définition du sionisme, une autodéfinition qui est extrêmement hostile, voire agressive à l'égard de la religion. Mais d'un autre côté, pour la raison que j'ai dite tout à l'heure, il y a absolument besoin, pas de la religion en soi, mais de la Bible. Parce que la seule justification de la création d'un État juif à cet endroit-là, c'est le fait que Dieu ait donné cette terre à Abraham et à sa descendance. Et mes amis en Israël, ils sont plutôt progressistes en général, ont une formule que je trouve très drôle. Ils disent, oui, d'ailleurs, même les athées pensent que Dieu a donné cette terre au peuple juif pour qu'il y crée son État. Donc, si vous voulez, c'est une situation assez complexe. Donc, il y a eu beaucoup d'engueulades, en gros, pour aller vite, entre sionistes et religieux. Ils se sont rabibochés, si je peux dire, en 1947, où Ben-Gourion savait que pour créer l'État d'Israël, il fallait s'arranger avec les religieux. Il y a eu ce que le rabbin Leibovitz avait appelé une double prostitution. C'est l'accord dit de statu quo. Ça veut dire que l'État a obtenu l'intégration des partis religieux dans sa construction. Donc les religieux se sont prostitués d'une certaine manière, puisque eux disaient non, il ne peut pas y avoir d'État juif tant que le Messie n'est pas venu. Et à ma connaissance, enfin, sauf si vous avez des nouvelles plus fraîches, il n'est pas venu. Et l'État existe. Donc il y a cette prostitution-là, mais il y a celle de l'État qui a accepté en échange de donner des pouvoirs exceptionnels aux rabbins. C'est-à-dire, ils ont les lois religieuses qui sont appliquées à tout le monde, que ce soit la cache-route, les lois alimentaires, que ce soit le repos du Shabbat, mais ils ont aussi un système d'enseignement autonome financé par l'État, de même que les rabbins sont payés par l'État.
0: Ça ne s'est pas remis en question
2: Non, tout ça, ça fait partie de ce qu'on appelle le statu quo. Et plus ça a été, plus les rabbins ont obtenu de concessions de l'État. Pourquoi ? Parce que, à partir du moment où la droite est arrivée au pouvoir en 1977, elle ne pouvait pas former de gouvernement si elle n'avait pas les partis religieux dans sa coalition. Et donc, ils ont fait payer chaque participation.
4: Ils sont revenus au pouvoir, ils ont fait pareil. Hein.
2: Voilà, oui, c'est-à-dire, il y a une espèce de culture du fait de payer aux religieux, aux rabbins, le fait qu'ils participent à une coalition et qu'ils la soutiennent. Et cette habitude-là, détestable évidemment pour beaucoup d'Israéliens, elle a été d'autant plus forte que la colonisation, à partir de 1967, a commencé à Jérusalem-Est et en Cisjordanie. Parce que là, ce sont les mouvements religieux qui ont été au cœur du phénomène de colonisation. Aussi bien, je répète, à Jérusalem qu'en Cisjordanie. Bien sûr que les gouvernements, y compris travaillistes, ont joué leur rôle, mais quand même, il y a eu un grand mouvement populaire qui s'appelait Gouche Emunim, le bloc de la foi, qui a entraîné des dizaines et des dizaines de milliers d'Israéliens sur les terres des Palestiniens pour les coloniser. Donc on a aujourd'hui, si vous voulez, une situation extrêmement préoccupante. Là encore, mes amis, quand ils sont drôles, disent qu'on va effectivement avoir deux États. Un État juif laïque à Tel Aviv et un État juif religieux à Jérusalem, ce qui est une manière évidemment d'évacuer la question de l'État palestinien. Mais ça n'est pas complètement idiot, c'est-à-dire, c'est ça que je voudrais dire pour résumer, aujourd'hui, on a une très grande majorité d'Israéliens qui sont laïcs et qui n'ont pas de rapport étroit avec la religion. Mais le petit nombre, moins de 10%, d'ultra-orthodoxes, vos auditeurs les voient parfois sur les photos, c'est ceux qui sont habillés en noir avec des chapeaux de fourrure, avec des papillotes, ce qu'on appelle les ultra-orthodoxes, les haredim, ceux qui craignent Dieu, ils pèsent très lourd. Et je vous donne un exemple très précis. Le gouvernement israélien, malgré tout ce qu'il voulait, n'a toujours pas réussi à faire le service militaire aux jeunes issus de la communauté ultra-orthodoxe. Et quand on y touche, on a des dizaines de milliers, voire des centaines de milliers de religieux qui défilent dans les rues.
0: Et on n'a pas essayé récemment de toucher aux écoles, par exemple, de ces ultra-orthodoxes?
2: Pas du tout.
0: Pas
2: du tout. On est vraiment dans une situation, encore une fois, ça n'est pas une théocratie.
0: De cohabitation.
2: Mais une situation où la religion pèse et pèse lourdement sur les épaules d'une majorité laïque. Et c'est sans doute un des points qui peut faire débat aujourd'hui et qui peut mobiliser une partie de l'opinion israélienne. De la même manière que les questions économiques et sociales peuvent mobiliser, mais je dirais pas la question palestinienne. C'est-à-dire on est dans une espèce de statu quo que les gens ont l'habitude de considérer comme intangible. Et donc on n'a plus vraiment aujourd'hui de mobilisation de l'opinion pour une solution à deux États.
1: Alors justement, sur la problématique des deux États, il y a tout un arsenal juridique qui s'est développé en Israël par rapport à ce projet colonial. Est-ce que vous pourriez revenir un peu là-dessus?
2: Il s'est passé, si vous voulez, mais ça dépasse un peu le cadre du livre, il s'est passé quelque chose d'extrêmement préoccupant en 2015. Pour la première fois dans l'histoire d'Israël, la droite et l'extrême droite se sont retrouvés seuls au pouvoir. Et se sont lancés effectivement dans une radicalisation, à certains égards une fascisation, vous le disiez tout à l'heure, qui mérite d'être analysée, ça va vite. Hein. Premièrement, c'est plus le but de la colonisation, qui continue évidemment, 700 000 colons aujourd'hui, mais l'annexion. Il y a une loi qui a été votée par la Knesset le 6 février 2017, qui est une loi qui permet l'annexion de tout ou partie de la Cisjordanie. Deuxièmement, une loi fondamentale, une loi constitutionnelle, il n'y a pas de constitution en Israël, il y a des lois qui s'accumulent les unes des autres. L'État d'Israël n'est plus un État juif et démocratique, comme il était défini autrefois. Bon, c'était un oxymore, mais il y avait au moins le mot démocratie. On a aujourd'hui l'État-nation du peuple juif. Et l'article 1er dit « Seul le peuple juif a droit à l'autodétermination nationale en Israël ». On est dans les exclusions, puisque ça veut dire que les autres ne l'ont pas, ce droit, si c'est seulement le peuple juif. Et c'est complètement contraire à la déclaration d'indépendance du 14 mai 1948, qui insistait au contraire sur l'égalité de tous les citoyens, quelle que soit leur origine, leur religion, leur race, disait-on à l'époque, etc. Donc, deux éléments importants. Troisième élément, toute une série de lois qui sont des lois liberticides. Je ne vais pas en faire la liste, l'interdiction du boycott, les lois qui pèsent sur les ONG, qui limitent leurs possibilités d'action. Et puis une loi, alors qui est fantastique, parce que même en Corée du Nord, on n'a pas fait ça. Elle permet à 90 députés sur 120 d'exclure les autres du Parlement. Imaginez, la République En Marche réunit son groupe parlementaire à l'Assemblée, pour faire comprendre à vos auditeurs, et ils décident qu'on va virer du Parlement les députés de la France insoumise, les députés communistes, les députés socialistes, les députés écologistes. Voilà, c'est ça. Ça, c'est, on ne peut plus parler tout à fait d'un pays démocratique, enfin, quand on a ce type de loi. Et puis le dernier point, le quatrième point, qui me paraît très important, en tout cas personnellement je le ressens comme très important, c'est la tournée des populistes qui a été entreprise par Benjamin Netanyahou, qui flirte avec Viktor Orban, lequel Orban, Premier ministre hongrois, fait l'apologie du Pétain hongrois, le régent Horthy, qui a quand même fait exterminer 430 000 juifs hongrois, ça, pas un mot dans les discours de Netanyahou. Il a fait la même chose, un flirt du même type, avec Kaczynski en Pologne, lequel Kaczynski a fait voter une loi par la Diet qui interdit de parler de la collaboration polonaise avec les nazis. Le fait est que c'est une des collaborations les plus importantes dans l'histoire de la Deuxième Guerre mondiale avec celle des collaborateurs des pays baltes. Il a été invité Sébastien Kurz, un charmant jeune homme, je vous le recommande. Il a la trentaine, il est très sémillant. La seule chose qui n'a pas été précisée par Netanyahou, c'est que Kurz a 6 ministres néo-nazis dans son gouvernement, les ministres du parti de Jörg Haider.
0: Et ça passe.

0: Si je résume, on a vraiment un phénomène de radicalisation. Et toute la question des prochaines élections, le 9 avril, c'est de savoir si ou non cette radicalisation, cette fascisation à certains égards sera validée par les électeurs ou non.
1: Alors justement, pour rester sur les liens avec l'extrême droite européenne, l'islamophobie constitue quand même une structure partagée de tous ces nationalismes européens. Est-ce que c'est partagé de la même manière par le nationalisme
0: Oui, c'est évidemment
1: israélien?
0: un des éléments de l'alliance entre le Likoud, l'extrême droite
1: Ça.
0: israélienne, et les partis populistes. Mais il y a quelque chose de plus malin dans la manière dont le deal fonctionne, parce qu'il y a un deal, hein. Du côté israélien, c'est clair, d'ailleurs Netanyahou l'a dit, ces partis, ces pouvoirs populistes, que ce soit l'Autriche, que ce soit la Hongrie, que ce soit la Pologne, que ce soit l'Italie aujourd'hui, ces pouvoirs-là sont une manière pour Netanyahou de mettre les mains dans l'Union européenne et de peser sur la politique européenne à l'égard du conflit israélo-palestinien. Il n'y a pas besoin de beaucoup peser parce qu'il n'y a pas beaucoup de politique de l'Union européenne, mais quand même, il a aujourd'hui un groupe de pays, d'États, membre de l'Union européenne, qu'il peut manipuler dans les débats qui sont ceux de l'UE. Et de leur côté, c'est évidemment d'un cynisme extraordinaire, ils l'ont dit, certains l'ont dit en toutes lettres, ben nous, on n'est pas antisémites puisqu'on est pro-israélien. C'est-à-dire le seul fait d'avoir de bonnes relations avec les dirigeants israéliens est la preuve qu'ils peuvent arborer qu'ils ne sont pas antisémites. Ça ne les empêche pas de l'être.
2: C'est le sujet un peu de votre dernier livre?
0: Non, oui, si
2: Enfin.
0: vous voulez, d'une certaine manière. Mon livre porte surtout sur la manière dont Emmanuel Macron a traité de la question de l'antisionisme en l'amalgamant
2: À
0: à
2: l'antisémitisme.
0: l'antisémitisme. On peut évidemment être antisioniste ou ne pas l'être, ou voire être hostile à cette idée. On ne peut pas l'amalgamer avec l'antisémitisme. La meilleure preuve, d'ailleurs, c'est que depuis que Herzl a inventé le projet sioniste en 1896, ce projet a été repoussé jusqu'en 1939 par une immense majorité de juifs, de l'ordre de 95%. Donc il faudrait croire que ces juifs-là sont antisémites. Ça n'a strictement aucun sens. Et puis quand on prend les vagues d'immigration vers Israël, vous prenez la vague des survivants de la Shoah, qui n'avaient pas ailleurs où aller, puisque les Américains refusaient les visas, et qui ne pouvaient pas rentrer en Pologne, parce que, alors je n'ai pas le droit de le dire à cause de la loi de Kaczynski, mais comme je suis en France, je vais le dire quand même, il faut savoir que les pogroms anti-juifs en Pologne, ils ont continué jusqu'en 1954. Donc évidemment, les survivants n'avaient pas envie d'y retourner, l'expérience faite. Donc vous avez cette première vague qui n'est pas une vague sioniste, donc c'est une vague de gens qui choisissent d'aller là où ils peuvent aller. Vous avez ensuite les juifs arabes, à partir de 1948, qui sont soit chassés par les dirigeants des pays arabes, soit recrutés par les dirigeants israéliens. Bon, on imagine bien que des gens qui sont à la fois juifs et arabes, ils n'étaient pas les bienvenus en Europe. Donc le seul endroit où ils pouvaient aller, c'était l'État d'Israël naissant. Et puis vous avez la troisième grande vague, celle des Juifs soviétiques, qui arrive avec un accord de Gorbatchev avec les dirigeants israéliens. 1,5 million, hein, quand même, c'est pas rien. D'abord, la majorité ne sont pas juifs. Ils profitent d'une loi qui leur permet de quitter légalement l'Union soviétique en se disant juifs. Et puis ensuite, ils arrivent pour aller continuer leur voyage aux États-Unis, mais c'est pas possible, il n'y a pas de visa, là encore. Donc là, est-ce qu'on peut parler d'un choix sioniste chez ces immigrants? Ni les uns, ni les autres, ni les troisièmes, je veux dire. On est dans une rhétorique qui n'a absolument aucun sens. On peut parler du fond, on peut parler du sionisme, on peut parler de l'antisémitisme, mais on ne peut pas se livrer à... D'ailleurs, j'observe que le président de la République n'en a plus parlé. Il a fait cette phrase le 16 juillet 2017, et puis depuis, il a évité de la répéter. Et son premier ministre, pareil. Donc ça veut dire que quelque part, l'exécutif n'était pas très à l'aise sur cette affaire.
1: Alors, au-delà des liens avec l'extrême droite européenne, le gouvernement israélien a aussi des liens, bien sûr, avec Donald Trump. Est-ce que vous pouvez développer un peu cette question?
0: Alors là, je vais profiter
1: des
0: de
1: évangélistes.

0: artistes notamment.
1: Voilà, pour revenir au sujet du livre, c'est-à-dire que il y a toujours eu, depuis 1967, un soutien majeur des États-Unis aux dirigeants israéliens, quels qu'ils soient. Parce que Israël est un État, un allié, qui joue un rôle important pour aller vite, maintenir l'ordre dans la région. C'est vrai qu'avec Trump, ce soutien a pris un caractère inconditionnel où il y a une dynamique propre à Donald Trump. Ce qui n'était pas le cas auparavant à Bush, enfin, on pourrait remonter à travers l'histoire, on n'a pas cette espèce de position proactive, notamment avec la reconnaissance de Jérusalem comme capitale d'Israël et le transfert de l'ambassade américaine à Jérusalem. Donc on a un phénomène qui mérite d'être analysé. Je crois personnellement, mais je ne suis pas un spécialiste des États-Unis, mais je crois, et beaucoup de spécialistes des États-Unis le pensent, que Trump, pour comprendre sa politique, le point essentiel, c'est la volonté de satisfaire son électorat pour pouvoir être réélu. C'est-à-dire que c'est vraiment un politicien particulièrement cynique qui va rechercher dans les problèmes qui sont posés aux États-Unis, ce qui lui permet de satisfaire les siens. Alors les siens, c'est d'abord ce qu'on appelle aux États-Unis le lobby juif. Ils le disent, ils se présentent comme « Jewish lobby ». Sauf que ce lobby est très divisé. C'est-à-dire plus ça va et plus la proportion de juifs américains qui sont hostiles à la politique de Netanyahou et à celle de Trump, par la même occasion, ça se mélange un peu là, est importante. Et ça se retrouve dans les proportions de vote au niveau des partis américains, puisque aujourd'hui, les juifs américains votent à plus de 80% pour les démocrates et à moins de 20% pour les républicains. On n'a jamais eu des chiffres comme cela. Donc disons que, comme pilier de l'influence de Trump, il y a mieux, quoi. Et mieux, c'est les évangélistes. Et là, c'est une chose qui n'est pas comprise en France, qui est heureusement bien traitée dans le livre dirigé par Olivier. Les évangélistes, les juifs, il y a 5 millions de juifs aux États-Unis. Donc c'est à la fois beaucoup et pas beaucoup. Mais les évangélistes, c'est plus de 50 millions. Donc là, on est vraiment devant un tiroir-caisse électoral.
2: Je crois qu'il y a un point important. C'est quand on regarde la carte des États-Unis, il y a ce qu'on appelle la Bible Belt, où c'est des gens très pieux, héritiers des protestants qui avaient fui les guerres de religion en Europe. Et le nom des localités reproduit la carte d'Israël. On a des noms bibliques. Et donc, les gens se projettent dans... Ils sont, d'une certaine manière, la Nouvelle Jérusalem. Et intellectuellement, c'est très facile pour eux de s'identifier à Israël.
1: Et j'ajoute, alors, ça va tout à fait dans le sens de ce que dit Olivier, que leur credo, si j'ose dire, est alors d'une schizophrénie totale.
3: Oui.
1: Puisqu'ils sont pro-israéliens, à fond, c'est-à-dire ils veulent à tout prix défendre Israël, que tous les juifs se rassemblent là-bas.
3: Pas avec toute la même finalité.
1: Mais avec le but que le moment venu, je vais vous dire quel est le moment, même ça je le sais, le moment venu, ils se convertissent de gré ou de force. Parce que la stratégie, bon, c'est un peu délirante quand on le dit comme ça à la radio un soir, ça fait bizarre, mais c'est quand même leur stratégie, c'est que si tous les juifs sont rassemblés en Terre Sainte et se convertissent, le Messie qui va, alors pas venir, parce que c'est des chrétiens, là, dans le banc, revenir, il va pouvoir gagner la bataille du bien contre le mal, ce qu'on appelle Armageddon. C'est la condition de la victoire du Messie et donc du bien, c'est que les Juifs soient là-bas, je répète, convertis. Donc en fait, c'est comme la corde qui soutient le pendu. C'est-à-dire, apparemment, ils sont pro-israéliens, mais c'est quand même pour que le jour venu, les Juifs se convertissent ou qu'on les zigouille. Donc c'est quand même, des amis comme ça, on n'a pas besoin d'ennemis, quoi.
3: Ça fait beaucoup d'arrangements étranges. Hein,
1: Mais ça explique la politique de Trump. C'est-à-dire c'est sur eux qu'il s'appuie. Et quand vous regardez tout ce que fait Trump, Bon, évidemment qu'il y a des aspects économiques de grandes puissances aux abois qui essayent de défendre son précaret. Tout ça est vrai, bien sûr. Mais l'aspect de satisfaire le mur avec le Mexique, c'est pour satisfaire des petits blancs américains qui pensent qu'il y aura une majorité de latinos si ça continue.
2: Je crois qu'on peut dire qu'il y a même une dimension antisémite dans le soutien de Trump à Israël. C'est-à-dire qu'il est profondément convaincu de la puissance des juifs. Et donc, pour réussir, il doit se les mettre dans la poche. Et je crois que ça explique une partie de sa stratégie. Bon, après, on peut aller plus loin avec l'alliance qui vise à mettre en place avec l'Arabie Saoudite, Israël contre l'Iran. Mais ça, c'est le prolongement de ce qu'on a dit avant.
1: Ce que tu disais là, c'était sur Trump ou sur Manuel Valls?
3: Point de
2: je parlais de Trump.
1: Ah bon, d'accord. J'avais cru comme ça, cette espèce de dualité pro-israélien et antisémite, c'était un peu...
0: Alors peut-être comme le temps presse, pour faire le lien avec la pause musicale à venir, quels sont les liens éventuels entre le gouvernement israélien et la Russie nationaliste religieuse de Poutine?
1: Les liens sont très forts. Et tous ceux qui ne s'en rendent pas compte parce qu'ils ont en tête l'Union soviétique et le fait que l'Union soviétique avait une politique anti-israélienne et pro-arabe se mettent le doigt dans l'œil jusqu'au coude. Aujourd'hui, ce sont des populistes qui sont au pouvoir en Russie et des populistes qui sont au pouvoir en Israël. Et la meilleure preuve de ce que je dis, elle est simplissime, regardez la carte. Tous les jours, depuis plusieurs semaines, l'aviation israélienne bombarde la Syrie. Elle ne bombarde pas les Syriens, elle ne bombarde pas les Russes, elle bombarde les soldats iraniens. Qu'est-ce que font les Russes ? Rien du tout. Il laisse Israël bombarder à son aise. C'est quand même extraordinaire. Un degré de complicité tel. Et vous pourriez à cela ajouter qu'il y a 1 500 000 Russes en Israël sur 6 millions et demi de Juifs.
0: Ils sont même représentés par un parti.
1: Ils ont un parti à eux, bon, qui est un parti en perte de vitesse, mais enfin, ils ont un parti. Ils ont des journaux, ils ont des radios, ils ont des télévisions. Et d'une certaine manière, Poutine joue sur la présence de cette communauté russe pour avoir les deux pieds bien au chaud en Israël. À quoi il faudrait ajouter, mais ce serait méchant à cette heure-là, qu'il y a aussi une mafia russe très puissante en Israël et que les dirigeants qui sont autour de Poutine ont sans doute quelques liens avec cette mafia.
0: Alors malheureusement, on ne va pas avoir le temps de rester trop longtemps sur la Russie de Poutine, mais on va faire un petit clin d'œil musical avec les Pussy Riot.
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0: Fréquence Paris Pluriel 106.3, vous êtes dans ce cycle un peu spécial nommé Pause Commune que nous avons amorcé début janvier et ce soir dans une émission consacrée au nationalisme religieux avec Dominique Vidal et Olivier Dallage pour nous accompagner et Julie, ma compère. Nous en étions restés à la question israélienne, évidemment, comme on vous l'a dit en début d'émission, on pourrait faire une émission sur chaque cas, entre guillemets, mais on a envie d'entendre Olivier Dallage sur la question indienne et le nationalisme religieux en Inde, parce qu'il me semble, en tout cas, ça l'est pour moi, une question moins connue. D'emblée, est-ce que je me suis un peu perdue en fait dans mes petites feuilles, j'arrive. En Inde, le nationalisme religieux s'inscrit aussi en réaction à la sécularisation précédente. On en parlait aussi face à la déception, par exemple, du parti du Congrès, enfin face à Comment définiriez-vous le nationalisme hindou, Olivier Dallage, parce que je me perds, et sur quel terreau a-t-il poussé?
1: Comme vous l'avez dit, il a poussé sur le terreau de la déception vis-à-vis du Parti du Congrès. Le Parti du Congrès, c'est un exemple qu'on retrouvera avec l'ANC en Afrique du Sud ou l'OLP chez les Palestiniens. C'est-à-dire que c'est un mouvement de libération nationale qui regroupe des gens extrêmement divers, en fait qui regroupe la population qui aspire à se libérer et qui se transforme en parti politique de gouvernement. Donc les contradictions qui étaient étouffées par l'aspiration nationale se révèlent et ceux qui dirigent en déçoivent un certain nombre. Donc Nehru, qui lui-même était effectivement laïque, là aussi on peut penser qu'il était même athée. Et d'ailleurs, quand il reçoit Malraux, qu'il a raconté dans un de ses livres, Malraux lui dit « Mais qu'est-ce qui a été le plus difficile pour vous ?» Bon, Nehru a quand même été Premier ministre de l'indépendance 47 à sa mort en 64, c'est une longue période, puis il dirigeait la diplomatie. Il dit le plus difficile, ça a été de faire d'un pays religieux un pays laïque. Sauf que l'erreur, c'est qu'il n'a pas fait de l'Inde un pays laïque. C'était une illusion. Et le courant nationaliste religieux qui, comme on le disait tout à l'heure, s'était créé à la fin du 19e siècle, qui avait été relativement marginalisé, a repris du poil de la bête. Et
0: Alors grâce à cet échec du parti du Congrès, enfin échec entre guillemets...
1: Non, ce n'est pas échec entre guillemets, ils ont échoué. Et puis, je veux dire, un parti au pouvoir qui reste très longtemps tombe dans les... Oui, enfin, il succombe à la tentation, il y a des cas de corruption, etc. Donc, il y a eu des énormes cas de corruption dans le parti du Congrès, pour faire les simples, parce qu'il y a eu d'autres épisodes avant. En 2014, le parti nationaliste religieux, le BJP, a emporté les élections avec une majorité absolue à la Chambre basse. Bon, 31% des voix seulement, mais c'est le système électoral qui veut ça, parce que les autres étaient très, très divisés.
0: Il a été élu aussi sur de belles promesses. Alors, de développement économique.
1: Exactement, sa campagne n'a pas...
0: Pas seulement sur le nationalisme religieux.
1: Pas du tout, en réalité. Sa campagne n'a pas du tout été fondée sur le nationalisme religieux, mais sur la promesse de lutte contre la corruption et d'un développement inclusif. Et du développement économique, puisque à la tête du Gujarat, il avait présidé à un taux de croissance assez impressionnant. Et donc, il disait, ce que j'ai fait pour le Gujarat, je le ferai pour le pays tout entier. Et comme en face, il avait affaire à des gens qui étaient en pleine déconfiture, il a remporté largement les élections. Sauf que les résultats économiques ne sont pas au rendez-vous, ou en tout cas pas à la hauteur de ce que les gens attendaient. Et surtout, les emplois ne sont pas au rendez-vous. Et donc, qu'est-ce qui reste? Il reste l'idéologie divisée, polarisée, en espérant que c'est ça qui va les faire gagner.
0: Et qui est complètement assumé, parce que vous le disiez, c'est pas sur ces bases-là qu'il s'est fait élire. Aujourd'hui, Modi l'assume complètement,
1: Il l'assume en grande partie, mais ce que lui ne dit pas, des gens qui sont proches de lui le disent ouvertement. Et il est très intéressant de voir. Bon, alors, un des aspects de tous ces partis nationalistes, c'est que quand ils arrivent au pouvoir, ils s'occupent des manuels scolaires. C'est vrai en Israël, c'est vrai en Inde, c'est vrai ailleurs. Et en Inde... On touche l'histoire, parce que c'est culturel. Et donc, on efface des manuels le rôle de tous ceux qui ne n'appartiennent pas. Donc, par exemple, dans l'État du Rajasthan, que le BJP a dirigé pendant quelques années, ils viennent de perdre les élections de cet État, la chef du gouvernement avait fait disparaître le nom de Nehru des menées scolaires. On peut penser ce qu'on veut de Nero et du Parti du Congrès. Il a quand même joué un rôle historique important. Et on réécrit l'histoire aussi pour faire jouer aux nationalistes religieux un rôle qu'ils n'ont pas joué. En fait, certains d'entre eux étaient même des collaborateurs dans le fait d'avoir chassé les Anglais. Et aujourd'hui, l'assassin de Gandhi est présenté par un grand nombre de ces nationalistes religieux comme un héros. Alors Modi lui-même rend hommage à Gandhi, à qui il a confié le rôle d'une icône en quelque sorte pour nettoyer l'Inde, le Gange, etc. Enfin, c'est juste comme une marque d'aspirateur. Mais ses partisans considèrent que Gandhi est un lâche qui a vendu l'Inde aux musulmans en permettant la partition.
2: Je voulais juste demander à Olivier, parce que moi je ne suis pas spécialiste de l'Inde, est-ce que le fait que Modi se replie sur ce discours nationaliste religieux, ce n'est pas un élément extrêmement préoccupant pour la suite, parce que ça peut faire boomerang, quoi.
1: Boomerang de quelle façon ?
2: C'est-à-dire que c'est trop pour une population qui ne l'a pas élue pour ça. Elle l'a élue pour des promesses. Est-ce qu'elle est prête à marcher dans ce système idéologique, quoi ?
1: Alors, la vérité oblige à dire quand même qu'une grande partie d'hindous qui n'étaient pas idéologisés, aujourd'hui, reprennent à leur compte ce discours selon lequel on en fait trop pour les minorités, pour qu'ils se prennent ces musulmans. Alors, pour fixer les idées, on a plus de 80% d'hindous, 14% de musulmans, le reste se partageant entre 4% de chrétiens et les autres religions. Donc, cela dit, il vient de connaître quelques épisodes électoraux qui n'étaient pas très très heureux. Il n'est pas sûr du tout que dans quelques mois, il remporte les élections. Mais on ne va pas faire des plans sur la comète. Le discours est assumé, et surtout il est assumé par une myriade d'organisations qui gravitent autour du BJP et qui, pour certaines d'entre elles, ont un discours beaucoup plus direct. Le BJP lui-même...
0: Le RSS...
1: Alors le RSS, c'est la matrice du BJP. Il a été fondé en 1925 sur le modèle fasciste, comme les phalanges chrétiennes au Liban, comme beaucoup d'autres partis. Ils ont des cérémonies paramilitaires où tous les matins ils font le salut au soleil en uniforme et avec des bâtons. Ils sont formés aux techniques martiales. Et bien que ce soit théoriquement pas un mouvement politique mais culturel, ils se donnent un rôle idéologique évident. Et ils délèguent certains de leurs meilleurs cadres au BJP pour qu'ils deviennent des politiciens. Donc,
0: Modi vient du RSS ?
1: Modi a été ce qu'on appelle un pracharak, c'est-à-dire un dirigeant, pas de section, mais au niveau d'une région entière du RSS. Oui, il est formé idéologiquement, il est formaté par le RSS et il a été un de ses dirigeants.
0: Et le VHP, c'est une milice encore produite ?
1: C'est pas exactement une milice, mais c'est un autre mouvement qui est également pour la défense des hindous. Et c'est le VHP, en fait, qui, par exemple, a organisé le sac de la mosquée Babri à Ayodhya en 92, dont les soubresauts ont provoqué des milliers et des milliers de morts. Et aujourd'hui, un des enjeux de la campagne électorale en cours, du côté du camp nationaliste hindou, c'est ce qu'ils appellent la reconstruction, ou la construction, si on n'y croit pas, du temple de Ram à l'emplacement que l'empereur Babur, qui était un envahisseur moghol, le premier en fait de la dynastie, a construit sur le lieu supposé de ce temple de Ram. Et donc, on se retrouve finalement dans un combat très proche de ce qu'on trouve à Jérusalem. C'est-à-dire, on se bat non seulement pour des idéologies, mais pour la possession d'un endroit symbolique qui est censé être authentique.
0: Et depuis l'arrivée de Modi au pouvoir depuis 2014, on constate une évolution des discriminations à l'encontre des musulmans. J'avais relevé une étude statistique qui montre que sur la période 2010-2017, 97% des actes et violences discriminatoires envers les musulmans indiens avaient été commis donc après 2014.
1: Il y a notamment des attaques par des milices de volontaires pour la défense de la vache. La défense de la vache, c'est quelque chose qui est très important dans l'hindouisme moderne. Je dis moderne parce que, en fait, dans les temps anciens, les brahmanes mangeaient de la viande de bœuf et on leur donnait même les meilleurs morceaux. Mais bon, pour
0: mais
1: des
0: ça,
1: raisons...
0: on a gommé.
1: Oui, c'est gommé du souvenir et pourtant. Swami Vivekananda, qui est un des grands réformateurs hindous de la fin du 19e, avait fait un discours dans lequel il rappelait ce fait, et c'est pourtant quelqu'un qui inspire beaucoup les nationalistes hindous aujourd'hui. Toujours est-il que les tanneurs et ceux qui travaillent dans la filière de la boucherie, de la viande bovine, ce sont essentiellement soit des dalits, c'est-à-dire des intouchables, soit des musulmans. Et de plus en plus d'États interdisent la vente, la commercialisation de la viande de bœuf, et ces milices attaquent des gens qui sont soupçonnés soit de consommer de la viande, soit de transporter du bétail vers les abattoirs. Et il y a eu des meurtres, des gens battus à mort par la foule. Et oui, depuis quelques années, ça fait des dégâts.
0: Et puis si l'industrie était de la viande, de l'exportation de la viande, etc., était tenue par une majorité de musulmans, c'est aussi beaucoup d'emplois perdus, un chômage, enfin en plus des conséquences physiques dans la chair,
1: oui.
0: Là, cette violence-là, il y a aussi cette violence sociale.
1: Il y a d'ailleurs une conséquence qui n'avait pas été prévue, c'est que ces bêtes qui ne sont plus abattues, aujourd'hui se baladent librement et saccagent les terrains des cultivateurs, dont beaucoup sont hindous par ailleurs. Donc c'est compliqué.
0: Et dans la continuité de ces discriminations, ces exclusions, alors j'espère que je prononce bien, le Bajrangdal mène des opérations de reconversion de chrétiens et de musulmans vers l'hindouisme.
1: L'idée, c'est que tous les Indiens sont hindous. Alors, il y a eu des envahisseurs étrangers qui ont, par la violence ou la coercition ou en échange de corruption, en donnant de l'argent... Ces hindous ou leurs alliés ont été convertis soit à l'islam, soit au christianisme. Donc même dans les États où il y a des lois contre la conversion, et il y en a, ça n'est pas considéré comme une conversion, mais comme un retour à la maison. Ghar wapsi. C'est une reconversion, et donc en fait, ça échappe à l'interdiction de la conversion. Et le Bajrangdal est une milice qui est spécialisée là-dedans et qui est très violente. Ses membres se baladent avec des tridents, le trishul de Shiva, et ils s'en servent quelquefois.
0: Ce ne sont pas des reconversions pacifiques.
1: Ça peut l'être, mais souvent, il y a une forte coercition qui l'accompagne, oui.
0: Et face à tous ces actes violents, la position, bon, on en a parlé un petit peu tout à l'heure, mais la position du gouvernement de Narendra Modi...
1: Il regarde ailleurs.
0: Il ne l'assume pas complètement.
1: Il ne l'assume pas du tout.
0: D'accord.
1: Et quand les excès sont trop importants, il fait un discours un ou deux ans après pour dire il ne faut pas prendre la justice entre ses mains, laisser les autorités, etc. Mais du coup, ses adversaires considèrent que c'est hypocrite et ses partisans se disent, vous voyez bien, il ne nous a pas condamnés quand ça s'est produit, ça veut dire qu'il fait ça juste pour la galerie.
0: Et donc 5 ans après l'élection de Modi, il semblerait que le sentiment de déception commence à gagner l'Inde, la désillusion par rapport à ce pouvoir en place. Est-ce que ça veut dire que pour autant que l'Inde s'apprête à refermer cette parenthèse nationaliste religieuse ?
1: Non, je ne crois pas.
0: Elle est très ancrée.
1: Ça représente quand même du monde. Alors, qu'il gagne ou qu'il perde les élections ou qu'il les gagne dans des conditions qui l'obligent à faire des coalitions avec des gens qui limiteront sa marge de manœuvre, tout est possible. Mais on ne peut pas nier que cette vague d'intolérance et de nationalisme exacerbé... Bon, je prends un autre exemple. On a réintroduit il y a quelques années l'obligation de se lever pour l'hymne national au début de la projection des films dans les cinémas. Ça n'existait pas, ça a été introduit. Et aujourd'hui... il y a eu des cas de gens qui ont été battus comme plâtre parce qu'ils ne s'étaient pas levés au moment de l'hymne national, y compris des étrangers de passage qui ne savaient pas. Bon, ils auraient pu faire comme tout le monde, mais ils étaient restés assis. Ou même des handicapés qui ne pouvaient pas se lever. Donc ça donne, je dis ça, c'est pas très important numériquement, mais ça donne une idée de la tonalité dans laquelle on est aujourd'hui. Alors, bien sûr, on peut penser, on peut même espérer qu'il va y avoir un retour en arrière sur cette tendance, mais moi, je pense que c'est une tendance profonde et qu'elle est là pour durer, même s'il perd le pouvoir.
0: Alors, on n'a plus le temps pour une dernière question, on en avait plein, mais en conclusion, on va sortir de l'Inde. Et selon vous, les nationalismes religieux nourrissent-ils alors la possibilité du fascisme, je sais pas si c'est le terme, on pourrait plutôt le dire, comment le référent religieux joue-t-il un rôle dans la fascisation possible des nationalismes autoritaires ?
1: Ceux qui cherchent à exclure le font d'autant plus que ceux qu'ils vont exclure ne sont pas combattent la divinité authentique, quelle qu'elle soit. Et donc si on fait ça au nom de Dieu, c'est encore plus fort que si on le fait au nom de ses propres convictions. Donc c'est encore plus intolérant.
0: Parce qu'on ne peut pas le remettre en question. Vous voulez répondre là-dessus, Dominique Vidal ?
2: Non, mais je pense que l'utilisation du terme fascisme pose problème.
0: Oui.
2: Surtout dans ce contexte-là. Parce qu'on peut penser que les populismes d'aujourd'hui sont des formes de fascisme. Mais de là à faire des parallèles avec un système donné, à un moment donné, l'Italie de Mussolini ou le nazisme avec Hitler, ça me paraît brouiller les cartes. Parce que bien sûr, on va dire, bah non, évidemment, on n'est pas
0: à la veille
2: d'une guerre
0: historique.
2: Mondiale, d'un génocide. Mais il n'empêche que ce que nous vivons est très inquiétant, même si ça n'est pas comparable à ce qu'a été le fascisme ou à ce qu'a été le nazisme. Il ne faut pas banaliser des comparaisons qui, du coup, amènent à ne pas mesurer les risques qui sont induits dans tous ces phénomènes dont nous avons parlé.
0: Si les nationalismes religieux représentent le grand danger auquel nous faisons face, pour terminer, comme ça, c'est une question très subjective, alors quels sont les moyens de les combattre selon vous ?
1: Il faut déjà le comprendre. Moi, je suis frappé, enfin, quand on a travaillé dans la préparation de ce livre, j'ai mesuré à quel point ce phénomène n'avait pas été envisagé dans son ensemble jusqu'à très récemment. Il y a des monographies, on prend tel et tel exemple, mais on l'avait peu ou pas vu dans sa globalité. On commence à le faire, donc déjà comprendre le phénomène, ça permet ultérieurement de le combattre.
2: J'ajoute qu'il y a des milliards de choses qu'on peut faire, mais avec la claire conscience que tant qu'il n'y aura pas d'alternative, on sera dans le piège. La seule manière de sortir du piège, c'est d'avoir une alternative globale d'ailleurs, mais aussi dans chaque pays, qui permette d'offrir un espoir, d'offrir une voie pour sortir de tout ça. Sinon, que voulez-vous ? Regardez la Ligue italienne, je termine là-dessus pour que ce soit bien net. Elle a eu 17% des voix le 5 mars dernier. Dans les sondages, elle est à 35. C'est-à-dire en moins d'un an, elle a doublé son influence politique. Et Dieu sait que s'il y a quelque chose qui ressemble de plus en plus au fascisme, c'est bien la Ligue italienne. Parce que Salvini passe son temps à citer Mussolini sans le dire. Il utilise des phrases que tous les Italiens âgés reconnaissent comme étant des phrases de Mussolini. Voilà dans quelle situation on est quand il n'y a pas d'alternative.
0: Alors on va retenir compréhension et alternative pour finir. Je vous remercie Dominique et Olivier, Dominique Vidal et Olivier Dallage d'avoir été avec nous.
2: Merci à vous.
0: Très sincèrement, ça nous a fait très plaisir. Merci Julie, enfin merci Big Up. Et merci évidemment un pouce levé à Marion de Constreuil qui nous a fait la technique ce soir. Et je termine très vite. 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Celle de ce soir sera mise en ligne lundi, donc patience. Et puis à venir pour clore le cycle, une dernière émission sur le dimanche 27 janvier de 18h à 20h sur Résistance Antifa au travers de la musique punk par les copains de Constreuil. Et pour terminer in vivo cette proposition, samedi 16 février, nous vous donnons rendez-vous au bar de la solidarité qui se trouve attenant à la radio pour une soirée Résistance plurielle. Donc peut-être... imaginons ensemble les alternatives. Résistance plurielle, soirée de projection et de discussion autour du film L'amour et la révolution de Yanis Yonuntas. Donc alternative, compréhension, amour et révolution. Je vous souhaite une bonne soirée. Et le 10 février, il y a la soirée de soutien au CICP. Vous avez plus d'infos sur www.rfpp.net. Et merci aux copains de Zoom Écologie de nous avoir laissé déborder. Salut. Et on termine par les Prouters. 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

Allez, c'est le chercheur de CP la famille. C'est le bistak Zindi. Regardez, tu as choisi personne ou un microphone en azad et je m'en ai téléphoné 0 5 0 6 10.

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Depuis quelques semaines, on parle de l'arme chimique utilisée contre les guérillas kurdes dans le montant de Kurdistan, surtout le sud de Kurdistan, par armée la turque. Aujourd'hui, dans notre actualité, est le responsable de IPPNW, le Parti démocratique de Kurdistan nous a empêché d'enquêter sur l'utilisation d'armes chimiques. Et cette semaine, on a vu cette question se parler dans l'Assemblée nationale de Berlin, en Allemagne aussi. Est-ce que l'armée turque utilise cette arme chimique contre les guérillas? La semaine dernière, on a vu 17 guérillas été tués par cette arme chimique, le gaz chimique, qui est utilisé par les soldats turcs. Bien sûr, cette arme chimique, ça fait la Turquie coupable de crimes de guerre, responsable de K1K. Et l'autre côté, HPJ, le guérilla kurde, la Turquie poursuit l'attaque d'armes chimiques sans interruption. Bien sûr, aujourd'hui, on va parler de crime de la guerre qui est ramené par l'armée turque contre les guérillas kurdes. Le conseil exécutif du Congrès national du Kurdistan, KNK, a accusé l'État turc de crimes de guerre de fait l'usage d'armes chimiques au sud du Kurdistan. La situation est grave, a-t-il déclaré dans un communiqué qui appelait à la résistance. Le conseil exécutif de KNK a dénoncé dans un communiqué six silences de puissance et des institutions internationales attirant l'attention sur le crime de guerre sans précédent commis par la Turquie avec des armes chimiques dans le cadre de l'opération qu'elle lançait en avril dernier au sud du Kurdistan, nord de l'Irak. Le communiqué de KNK s'est lu comme suit. L'armée turque utilisait depuis des années des armes chimiques contre les guérillas du mouvement de libération du Kurdistan. Depuis février 2021, ces armes sont utilisées sans interruption. Depuis le mi-avril, depuis l'opération d'invasion turque au sud du Kurdistan, l'armée turque a intensifié l'usage d'armes chimiques, selon les données communiquées par le centre de presse de HPG, Force de défense du peuple, branché armée Parti travailleur du Kurdistan. Les armes chimiques ont été utilisées 367 fois en 2021 et 2470 fois au cours de six derniers mois. Elles ont tué plus de 100 guérillas. De nombreuses prévues d'utilisation d'armes chimiques ont été partagées avec le public et les presses récemment. De nouvelles images ont été partagées suite à la mort de 17 guérillas tués dans des attaques menées en octobre. Le peuple kurde, l'organisation kurde et les amis du peuple kurde tentent depuis longtemps de faire entendre leur voix dans tous les domaines. Mais malheureusement, aucune institution autre que certaines organisations de défense des droits humains n'a entendu cette voix. En particulier, le Conseil d'Europe, les Nations Unies et l'Organisation pour l'interdiction des armes chimiques restant silencieux face aux attaques. L'État turc, quant à lui, encouragé par ses silences, multiplie l'attaque. L'armée turque commet de crimes de guerre sur le territoire de Kurdistan. Le président de Erdogan et le responsable de son gouvernement, le commandant de l'armée turque et le MIT, service renseignement turc, sont des criminels de guerre. Ce qui s'est passé au Kurdistan n'est pas ordinaire. L'État turc menait des attaques brutales et des crimes contre l'humanité à la face du monde aujourd'hui. Le peuple kurde et ses amis deviennent s'élever contre ces attaques et faire entendre leur voix partout. La situation est grave et le peuple kurde n'accepte pas ces silences. L'attaque et l'armée chimique sont au centre de notre agenda. Nous nous dressons contre ces attaques tout suivant l'événement. Nous appelons toutes les populations de Kurdistan à soutenir le combattant de la liberté et disons aujourd'hui est le jour de la résistance. Chacun doit distance dans le rude et s'est opposé ou attaqué avec l'esprit de Kobané.
les amis du peuple kurde et le monde entier doivent se tenir aux côtés du peuple kurde.

Voilà, il est 10h25 minutes, toujours écouté en thème fréquence Paris Pluriel 106.3, édition Visage de Kurdistan. Bien sûr, on va aller en Iran aussi. Depuis plus d'un mois, on parle de manifestations.

les infos des ONG et plus de 12 450 personnes sont en prison aujourd'hui depuis un mois qu'ils sont arrêtés par la police et l'armée Mollah, régime de Mollah. Mois de dernier, la semaine dernière, excusez-moi, on a vu l'Union européenne aussi faire de nouvelles sanctions contre le régime de Mollah, mais c'est pas assez, bien sûr, jusqu'à liberté, jusqu'à renverser cette régime de Mollah, il faut soutenir cette manifestation de la femme qui a commencé, liberté, il faut continuer, soutenir partout. Bien sûr, on va parler de d'autres sujets aussi. On va aller en Turquie, surtout, on va parler de liberté d'expression qui, depuis quelques jours, dans notre actualité aussi, et plusieurs organisations mondes aussi, fait appel à Turquie, arrêter, passer cette sanction de liberté d'expression dans l'Assemblée nationale. Les députés turcs protestant contre le projet de loi gouvernement sur la désinformation dans l'Assemblée nationale à 4 octobre. Le président Erdogan fait adopter un projet de loi criminalisant la diffusion d'informations trompeuses. Le texte s'inscrit dans le droit ligne des nombreuses sanctions déjà infligées aux médias et aux journalistes turcs et kurdes. La nouvelle est tombée dans la nuit sur un clé turc déjà bien chargé vers 22h 13 octobre. Après plus d'une semaine de débats, les députés de la majorité présidentielle ont adopté dans l'enceinte de l'Assemblée nationale de projet de loi le plus critique et controversé de ces dernières années. Le texte et ses 41 articles forment un corset juridique indispensable, selon le gouvernement, pour lutter contre la désinformation et contre les fausses nouvelles sur les réseaux sociaux. Pour ses opposants, la loi vient sinon achever de moins étouffer encore une peu plus une liberté d'expression depuis longtemps à la Ouganie. Le texte adopté s'inscrit dans le droit ligné de nombreuses sanctions et restrictions infligées aux médias et aux journalistes turcs depuis une dizaine d'années. Il modifie plusieurs lois régissant la presse, la publicité et les médias sociaux. L'article 15 prévoit l'annulation de la carte de presse pour les journalistes qui agiront contre les règles morales de la presse sans plus pression, le changement de la plus conversée et l'article 29 qui a s'inscrit un amendement au côté pénal. Il permet de condamner d'une peine allant d'une de 3 ans de prison toute personne ayant diffusé sur le réseau une information trompeuse. Portant atteinte à la unité de l'État, l'ordre établi ou divulguant de secret d'État, une formulation suffisamment vague, comme l'ont fait remarquer élus experts de l'organisation non gouvernementale pour Bayon, un journaliste ou toute personne relayant une information gênante pour l'autorité. La loi exigeait formellement la levée d'anonyme d'une internautée en cas de poursuite. Le fournisseur d'accès Internet ou les plateformes sociales seront sanctionnés s'ils refusent de livrer à la justice le nom de leur utilisateur. Il a précisé qu'en cas de litige, l'autorité pourra être amenée à diminuer de façon ciblée la bande passant de réseau jusqu'à 90%, voire à fermer l'entreprise ou sa succursale turque. Dans un pays où liberté n'est pas un mot en l'air, et annoncé de voter d'Ankara à moins 8 mois d'une élection présidentielle, au risque pour Tayyip Erdogan, on recule dans le sondage athée

suit par une flotte de commentateurs rageurs et inquiets, comme si l'empressement du gouvernement a bouclé un dispositif visant de façon par trop évidente et circonscrire les paroles critiques avait lui-même liberté une ultime suppression d'expression contestaire.

Dis-moi, 5 minutes, merci de nous écouter sur Antenne, Fréquence Paris, pluriel. On vous souhaite un bon week-end, au revoir à tous. Vous êtes dans le monde de l'Ontario, Kurdistan, Iro. À ta hafta, vous êtes Roger Chemier. Vous êtes dans le monde de l'Ontario, vous êtes dans le monde de l'Ontario.

Vous êtes sur Fréquence Paris Pluriel, 106.3 FM, c'est l'heure de l'hebdo et le magazine de l'actualité sociale et politique qui aujourd'hui laisse la place au Bref d'Iran avec Behrouz Farahani du collectif Solidarité Socialiste avec les travailleurs en Iran.

0: Vérouse, alors que le journalisme des commentaires se focalise sur les duels géopolitiques qui opposeraient Donald Trump au régime de la République islamique d'Iran, peu de choses sont dites à propos de la situation concrète des Iraniens, des Iraniennes. La population, en fait, est confrontée à trois fronts. La répression exercée par les gardiens de la Révolution, les tentatives de récupération de la contestation populaire par les monarchistes et l'offensive militaire menée par les États-Unis et Israël. Trois fronts d'une même contre-révolution, nous dit Somayeh Rostampour, qui est un sociologue et spécialiste dans les mouvements sociaux et les études des genres. Alors, Vérouse, c'est vrai que la guerre qui est imposée à la population iranienne est l'expression de la recomposition impérialiste de l'Asie de l'Ouest, en restructuration en partie liée au déclin relatif de l'hégémonie états-unienne. Alors, est-ce que tu peux revenir sur les buts de cette guerre et en quoi est différente de la guerre d'expansion coloniale d'Israël en Palestine et au Liban?
1: Bonjour Julia, bonjour et merci de m'avoir invité et que vous me donnez le temps de parole pour pouvoir exprimer peut-être un autre point de vue que ce qu'on entend dans les médias, comme on dit, mainstream. Et merci pour tout ce que vous faites en faveur des travailleurs iraniens et le peuple d'Iran en général. C'est vrai que, en ce moment, comme on avait toujours dit, la guerre ne sert jamais les intérêts des travailleurs et les opprimés dans un pays comme l'Iran. Cette règle a été encore prouvée en action, et on voit que les grands mouvements de protestation qui étaient en train de se reprendre malgré la répression sanglante du mois de janvier, ça il faut le souligner. Et cette répression, c'était inouïe, c'était quelque chose qu'on n'avait jamais vu depuis 30 ans en Iran. Depuis le massacre des prisonniers politiques jusqu'ici, on n'avait pas vu un tel niveau de répression et brutalité, la mort des milliers de manifestants. Et entre parenthèses, je souligne les chiffres fantastiques qui sont lancés par tout le monde. Il faut le prendre toujours avec des pincettes. On ne sait pas exactement combien de gens ont été tués pendant les trois deux nuits de répression sanglante. Les pro-guerres, ils gonflent les chiffres dans le but vraiment macabre de comparer cette répression et les morts à cause de ça avec les morts à cause de bombardements pour dire que les bombardements israélo-américains étaient moins graves que la répression qui s'est abattue sur les manifestants. Mélange de genres, comparaison macabre, tout ça vraiment, c'est dégoûtant. On peut pas trouver un autre mot pour expliquer les raisonnements entre guillemets des pro-guerres qui continuent. Ça veut dire que si vous ouvrez la télé Iran International, qui est financée, je le répète, par les Israéliens et les cheikhs des Émiratis du Golfe. Quand vous ouvrez cette télé, ils n'ont qu'une envie, reprise de la guerre, qui continue cette guerre, que pour eux, c'est la seule solution de se débarrasser du régime actuel et pour ramener sur les F-35 américains, Prince Reza Pahlavi, ce satrape, vraiment, c'est un féodé à M. Netanyahu. Mais quand vous regardez ce qui se passe à l'intérieur de l'Iran, les conditions de vie des gens, c'est extrêmement difficile, extrêmement difficile. Je donnerai quelques chiffres. Mais ce qui se passe, ce mouvement de protestation qui est en train de revenir est complètement disparu. Maintenant, nous avons toutes les nuits les pro-régimes qui viennent, qui occupent les principaux places des grandes villes, scandent des slogans en faveur du régime, et il y a une bonne partie des gens qui ne participaient pas à ces manifestations, qui sont en train de petit à petit se rallier à ces manifestations dans le crainte de la reprise de la guerre. Effectivement, on n'a pas le temps de discuter de tout ça. Il y a des divergences dans ce qu'on peut appeler le leadership collectif qui est exercé en ce moment. Parce que vu les conditions toujours méconnues de nouveau guide suprême, M. Mojtaba Khamenei, il est évident que les décisions ne sont pas prises par lui au moins tout seul. Et il y a une sorte de leadership collectif où dans la décision et le veto final, c'est toujours dans les mains des commandants de Pasdaran. Et en plus, à cause des conditions de sécurité et le fait que l'influence des agents de Mossad, même si ça a été, d'après les nouvelles qu'on entend, ça a été réduit considérablement, ça existe toujours. Et en plus, la façon sophistiquée de guerre qui a été lancée en Iran et qui continue à être, qui guette vraiment à l'horizon, c'est très difficile pour le commandement de Pasdaran et de leadership iranien de se montrer en public. Donc on ne sait pas exactement qui sont les gens qui prennent les décisions au dernier analyse, mais on sait quand même c'est surtout les Pasdaran, les commandants de Pasdaran, qui font le beau temps et pluie en Iran actuellement. Le Pasdaran sont devenus le rapport, ça c'est important à souligner, le rapport de force entre les Pasdaran et la clergé en Iran, c'est maintenant inversé. Ça veut dire que avant, le Pasdaran prenait leur légitimité de leur guide suprême, de leur allégeance au guide suprême et le système. Maintenant, c'est un peu l'inverse. Ça veut dire que c'est le clergé qui, tout en lançant de l'éloge sur le Pasdaran comme le gardien, le vrai gardien de l'islam en Iran, le vrai gardien de pouvoir islamique en Iran, et c'est eux qui sont en train de faire allégeance au Pasdaran. Et d'ailleurs, chose très très importante, vous n'entendez pas un mot, une phrase des grands ayatollahs comme Jannati, comme les autres, et pour donner leurs avis dans ce qui se passe en Iran. C'est très très important. Ça veut dire qu'avant, dès qu'il y avait quelque chose, vous aviez des différentes tendances des clergés qui s'exprimaient de la bouche de tel ayatollah ou tel ayatollah. Il y avait même parfois des nuances entre ce qu'ils disaient. Maintenant, vous n'entendez plus rien de ces ayatollahs. C'est silence radio. Ce que vous entendez, c'est le représentant de l'État, le représentant surtout de Pasdaran, qui encadre parfaitement tout ce qui est dit et tout ce qui est décidé en Iran. Ça, c'est quelque chose de très important. La vraie force politico-militaro-économique en Iran, qui était Pasdaran, maintenant c'est devenu vraiment la force dominante avec une distance que je ne pense pas que la clergé réussira à la réduire. Vraiment, il y a un chamboulement, il y a un changement de rapport entre la force de Pasdaran et la clergé qui va perdurer au moins dans l'avenir proche. Ça, c'est quelque chose à vraiment avoir en vue à chaque fois qu'on discute de ce qui se passe en Iran. Ça, c'est un premier changement radical dans le rapport entre les différentes factions au pouvoir en Iran avant et après-guerre.
0: Alors, mais vu du point de vue du début de la guerre, on voit bien qu'Israël est en Palestine et au Liban, il y a une volonté, c'est une expansion coloniale, c'est de conquérir des territoires. Mais quel est le but de la guerre que les États-Unis, accompagnés d'Israël, mènent contre l'Iran?
1: Tu l'as dit dans ton introduction à notre débat, c'est que Israël, il y a quatre forces, je l'ai déjà dit, je crois, sur votre antenne, il y a quatre pays et qui se disputent la suprématie de la région. Il y a Arabie Saoudite, Israël, République islamique et la Turquie. Ces quatre pays, à chacun à sa manière, essayent de dire que celui qui, avec qui il faut compter dans cette région, c'est lui. Et chacun de ces pays a eu quelques réussites et quelques défaites. Le plus agressif en ce moment, étant donné les relations très étroites et organiques qui existent entre Netanyahou et Trump, c'est l'Israël. Israël a ressorti de ses tiroirs son plan de grand Israël et le chamboulement de rapport, disons, les frontières dans la région. Ils ont eu quelques réussites militaires incontestables, mais j'ai toujours dit, à chaque fois que je rappelais qu'Israël a eu des victoires militaires, j'ajoutais toujours, sans que ces victoires militaires soient converties en des gains durables ou permanents, politiques ou économiques. Ça, c'est très important. Le seul parti, même en Gaza, leur projet initial qui était de se débarrasser des Palestiniens de là-bas avec la résistance ô combien héroïque des Gazaouites et n'a pas été, complètement réussi. Ils sont là, mais ils ont quand même réoccupé 53% de surface de Gaza. Ça, c'est quelque chose qu'à mon avis, ils vont le garder pour longtemps. Mais cela, ça ne veut pas dire qu'ils ont réussi à faire ce qu'ils voulaient. C'était d'envoyer 2 millions de Palestiniens hors de Gaza ou de les mettre dans les réserves qu'ont des Indiens américains pour toujours. Ils n'ont pas réussi. Au Liban, ils pensaient avoir fini avec Hezbollah. Et on voit avec la guerre qui continue que tout ce qu'on avait entendu, que l'Hezbollah est à genoux, qu'il n'y a plus de résistance, qu'ils sont détestés de tous les Libanais, que tout est terminé, qu'Israël a gagné, il y aura un accord de paix durable entre Liban et Israël. On voit qu'à chaque étape, malgré toute la bonne volonté, je le mets entre guillemets, la bonne volonté de président Aoun, qui est prêt à céder sur tous les points importants pour avoir un contrat de paix ou amitié ou quelque chose avec Israël, on voit que ça n'avance pas. Et la résistance de Hezbollah, ça continue aussi. Seul endroit où la victoire était décisive, et ça a été vraiment déterminant dans tout ce qui se passe en ce moment, c'est la Syrie. La chute du régime sanguinaire de dynastie Assad est une véritable victoire. Mais ce n'est pas Israël qui l'a fait, c'est la Turquie. C'est la Turquie qui a fait que Al-Jolani est maintenant président de la Syrie et Israël en profite. Ça veut dire qu'ils ont vraiment amené sur un plateau la Syrie pour une force avec qui Israël peut compter, avec qui il peut avoir éventuellement des amitiés. Mais ce n'est pas Israël qui a réussi là-bas. Ils en ont profité de chaos après la chute du régime d'Assad. Ils ont anéanti l'armée nationale syrienne. Ça, c'est une victoire incontestable. Ils ont fait 1800 sorties aériennes et ils ont anéanti vraiment les structures nationales de l'armée arabe syrienne. Ça, c'est une victoire, mais je répète, c'est la Turquie qui l'a amenée. Et d'ailleurs, on voit la friction entre Israël et la Turquie qui monte, le ton qu'il utilise Erdogan pour condamner Israël, y compris dans la guerre qui mène contre l'Irak, et les analyses des différents journaux et les médias proches du gouvernement israélien d'un côté et du gouvernement Erdogan de l'autre côté, montrent la montée d'hostilité, et c'est avant tout, c'est la Syrie. Le sort de Syrie, qui est maître en Syrie? Et vous allez voir qu'il y aura de plus en plus de frictions entre les relations entre la Syrie et Israël. Donc sur ce point-là, toutes les victoires que Netanyahou s'attribue est relative et ils ne sont pas durables. Mais par contre, eux, ils ont sorti vraiment le dossier de Grand Israël et pour réussir ça, il faut que l'Iran ne soit pas ce qu'ils appellent une menace existentielle pour Israël. Pour eux, l'Iran est un pays, enfin, trop grand pays, trop puissant, indépendamment de ceux qui gouvernent là-bas. Donc le projet de provoquer les forces centrifuges et de même on peut utiliser le mot séparatiste pour certaines forces, c'est toujours sur la table pour Israël. Et avec cette guerre, ils pensaient qu'ils vont libérer ces forces et ils vont casser l'Iran au moins dans quelques parties pour que ça devienne plus petit et plus maniable. Jusqu'ici, ils n'ont pas réussi. Mais par contre, revenons, si tu veux bien, dans les conditions qui est actuellement en Iran, qui est catastrophique. Pour le peuple, c'est une catastrophe, comme on avait dit. Les nouvelles qu'on entend, et déjà, il faut savoir que l'Internet est coupé, donc toutes les nouvelles que nous avons, c'est essentiellement avec les appels sporadiques, avec le contact vraiment distancé et très, très court qu'on a avec nos amis et nos camarades en Iran, et le média de d'État, qu'on arrive quand même à éplucher quelques informations pour savoir qu'est-ce qui se passe. En ce qui concerne les conditions de vie quotidiennes, la pression économique, on ne l'a jamais vue. Même pendant la guerre, l'Irak qui a duré 8 ans, on n'avait jamais une telle pression économique, une telle, inflation incontrôlée, manque de produits de première nécessité et la cherté de ces produits-là. Pour vous donner une idée, les médicaments qu'on utilise tous les jours ont été augmentés de 300%. En espace d'un mois et demi, les prix de médicaments, de doliprane, d'aspirine, jusqu'à produits un peu plus sophistiqués, ont été multipliés par 3. Et ça, dans quel contexte? Dans le contexte que, d'après les nouvelles, que même les médias officiels en Iran sont en train de nous fournir, il y a presque 3 millions de chômeurs en Iran. 2 100 000, c'est confirmé. Tout simplement parce qu'il y a l'état de destruction de tissu économique, industriel et économique en Iran. C'est très élevé. Il y a plus de 140 000 logements qui ont été détruits, essentiellement à Téhéran. Téhéran, tenez-vous bien, a subi pendant une guerre de 40 jours 864 bombardements. Vous pouvez imaginer ça ? Plus de 20 bombardements par jour, si on prend une moyenne. 864 en 40 jours. C'est énorme. Et la destruction des bâtiments, et que ce soit les logements, que ce soit les bureaux, et les unités de production, tout ça, c'est, pour l'instant, on peut pas les chiffrer, mais on sait que c'est énorme. On a des amis qui ont eu des petites affaires, ceux qui sont salariés dans des grandes entreprises, tous y sont dans l'expectative. La vie reprend petit à petit. Il y a certains bureaux qui ont rouvert et il y a des allers-retours, mais en grande majorité, le travail est mi-temps. Pire encore, il ne faut pas oublier que juste avant la guerre, on avait accordé une augmentation de 50% de salaire minimum en Iran, qui était sous pression de la rue, qui était à cause de massacres qu'ils avaient fait. Donc c'était une sorte de concession du régime pour calmer un petit peu les esprits des plus démunis, pour empêcher qu'eux aussi ils rentrent dans la rébellion contre le régime. Maintenant, le patronat, petit et grand, ils sont en train d'utiliser les conditions de guerre et pour dire que cette augmentation, c'était pour la condition normale. Donc, il s'assoit dessous, tout simplement. Nous avons des rapports qui remontent malgré malgré le fait que l'Internet est coupé. On a des appels de plus en plus et on a peur que ça devienne la tendance générale où les patronats disent « Oubliez cette augmentation, on revient sur les anciens salaires ». Et donc, ça veut dire qu'ils perdent d'un coup 50% de leur pouvoir d'achat. Rien que sur papier, mais on sait que en réalité, c'est beaucoup plus. J'ai donné l'exemple des médicaments, mais on peut continuer pour dire que l'essence a augmenté, que la farine a augmenté, que les œufs ont augmenté. Tout est augmenté d'une manière exponentielle et la vie est devenue vraiment insoutenable pour les ouvriers, pour les travailleurs, pour ceux qui ont, disons, des salaires fixes, qui ne peuvent pas augmenter leur pouvoir d'achat. Les conditions sont vraiment difficiles, vraiment difficiles. On a un exemple qu'on espère que ça ne va pas devenir la routine et qui se généralise dans une zone industrielle à côté de Téhéran qui s'appelle Ismailabad, qui a été épargnée par les bombardements. Donc la vie normale s'est reprise. Donc ça veut dire que l'exemple que je suis en train de donner pour montrer la gravité de la situation, c'est que c'est une zone qui n'a pas été touchée par le bombardement, que les unités de travail qui sont là-bas ont pu rouvrir et reprendre le rythme normal de travail. Et en premier jour de reprise de travail, le patronat a déclaré « Vous oubliez les 50%, vous oubliez les heures supplémentaires, même si on sera obligé pour faire les heures supplémentaires, on ne le payera pas. » Donc, franchement, le niveau de revenu réel des salariés en Iran a chuté de plus de moitié, et avec les denrées qui montent, on peut imaginer l'enfer dans lequel ils sont en train de vivre à cause de cette guerre de libération qu'avaient promis les monarchistes Israël et M. Trump. Et le peuple iranien vit vraiment dans l'enfer.
0: Vérouz, effectivement, quelque part, on va aborder beaucoup, beaucoup plus largement comment cette guerre sert les intérêts du régime de façon paradoxale mais certaine. Mais quand il évoque la situation des travailleurs, c'est sur plusieurs niveaux. Effectivement, la crise n'a pas été créée par la guerre, il s'était intensifié par la guerre, mais bon, tu as cité les licenciements, il y a aussi bon, évidemment l'inflation, mais aussi les frappes aériennes directes qui visent les infrastructures de production ont gravement compromis aussi la sécurité, tout simplement, des travailleurs et travailleuses. Et dans d'autres secteurs, on a constaté que même si le travail continue, en dehors des 50%, il y a des salaires qui ne sont pas payés depuis plusieurs mois. Et d'ailleurs, il y a eu des manifestations, je crois, à Darougar, près de Téhéran, je crois. Je ne sais pas si c'est prononcé comme
1: ça. C'est Darougar, oui. C'est des productions de médicaments.
0: Oui, et aussi à Chavar, il y a eu aussi des manifestations contre les licenciements. C'est-à-dire qu'il y a quand même une réaction.
1: Oui, deux points. Dans ce que tu dis, il y a deux points à souligner. Bien entendu que la crise, ce n'est pas à cause de guerre. Ça cuvait depuis des années. Et c'est de là. Les gens, ils ne manifestaient pas en Iran tous les jours. On n'avait pas battu les records de manifestations et les grèves dans le monde par plaisir. C'était parce que la vie était très dure qu'ils étaient obligés de se battre pour de quoi gagner pour vivre. Ça, c'est vrai, mais la guerre l'a aggravé d'une manière exponentielle. Cette guerre a détruit quand même 70% de tissus de grandes industries en Iran. Ça, c'est très important. Pétrochimie est touchée, aciérie est touchée, machinerie est touchée. Et tous les grands noms qu'on connaît, l'aciérie nationale à Ahvaz, chef-lieu de Khuzestan au sud, le Machinsazi d'Arak, pétrochimie à Isfahan, pétrochimie à Téhéran, le Foulad Mobarake, l'aciérie Mobarake, qui était le seul producteur et exportateur de l'acier dans le Moyen-Orient. Vous voyez, ça, c'est les attaques d'Israël et d'Amérique, c'était bien calculé. C'est pour casser l'ossature économique et industrielle, le tissu industriel en Iran. Et ils savaient ce qu'ils font. C'était pas du tout par hasard et c'était pas du tout pour libérer le peuple d'Iran. C'était avant tout de casser les capacités de production industrielle et de casser le tissu économique en Iran pour provoquer, je sais pas qu'est-ce qu'ils pensaient. Ils pensaient que les gens vont venir et l'accompagner ces bombardements sous les bombes. Faut faire pour manifester pour ramener. Pour mettre à bas le régime islamique. Mais je ne sais pas qui c'est, quel théoricien fou qui a pensé que c'est possible que les gens manifestent sous le bombe. Quand j'ai dit tous les jours il y a 20 bombardements à Téhéran, et ils attendaient que les gens sortent de leur ville, de leur maison pour manifester contre le régime islamique. Mais qui est ce vraiment Foldin qui a pensé que cette personne Foldin qui a pensé que cette théorie de domino de cette manière va fonctionner en Iran.
2: Mais par contre, Vérous, ça, par exemple, je ne sais pas le nom, c'est une partie de l'industrie gazière où les travailleurs étaient en lutte depuis 18 semaines pour la situation des conditions de travail et pour les salaires et qui ont subi des frappes aériennes qui a cassé.
1: C'est la Syrie d'Avaz.
2: C'est la Syrie. Ah, c'est la Syrie.

0: avec le cadeau de M. Netanyahu et M. Netanyahu et Trump. Ça a bouleversé tous les rapports sociaux et tout en l'amenant avec elle une destruction qu'on n'a jamais vue en Iran. On dit que le plus optimiste disent il leur faut entre 2 et 5 ans pour reconstruire le tissu industriel qui a été cassé en Iran, à condition qu'il n'y ait pas de sanctions, à condition que les relations normales d'économie internationale puissent avoir lieu en Iran. C'est pas évident du tout.
1: Et Beyrouz, on va faire une petite pause musicale et on répond tout de suite.

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Mais l'hebdo, aujourd'hui, a laissé la place à Brève d'Iran, et nous sommes en compagnie de Behrouz Farhani, du collectif des solidarités socialistes avec les travailleurs en Iran. Et parce qu'on l'oublie, j'oublie tout le temps, pour se tenir informé des d'autres voix qui existent en Iran, en dehors de ce qu'on entend dans la presse, comme on peut dire, dominante, il faut se verser dans la lecture des Échos d'Iran. Et le dernier numéro des Échos d'Iran, qui c'est du 6 avril 2026, c'est le numéro 29, traite sur la guerre en Iran, les battes en guerre et les conséquences du conflit. Et Échos d'Iran, vous pouvez avoir facilement accès en ligne en s'adressant au site des solidarités socialistes des travailleurs, des solidarités avec les travailleurs en Iran, SSTI. Et donc, vous pourrez avoir accès à ces informations, entendre la troisième voix qui existe en Iran. Alors, Behrouz, on va répondre.

0: comprendre avec cette guerre qui sert les régimes iraniens dans son objectif de contrôler complètement la population, notamment du point de vue de la répression, qui, notamment au niveau de l'accélération des condamnations à mort, et ils sont marqués cette phase, cette première phase, deuxième phase de la guerre avec les États-Unis et Israël.
1: Oui, juste avant d'aller, d'abord, merci pour avoir donné l'information de Écho d'Iran. Il faut dire que pendant la guerre, on a sorti, c'est le quatrième qui vient de sortir, numéro spécial pour tenir au courant de ce qui se passe en Iran, comme tu l'as dit, en dehors de le média qui ne reflète vraiment, vraiment et absolument pas ce qui se passe en Iran. Et ils sont toujours, toujours avec une sympathie, entre guillemets, pour cette guerre de libération menée par Israël et l'Amérique. Mais juste avant d'aller, je viens de recevoir un message, pendant qu'on écoutait la musique, je viens de recevoir un message comme quoi, à Lorestan, qui est en province de très militants, les gens sont très militants, voisins de Kurdistan en Iran, dans la région de Doroud et Andimeshk, les travailleurs d'une usine de fabrication de ceux qui touchent les chemins de fer iraniens, ils sont en grève. C'est le deuxième jour, ça veut dire qu'ils ont commencé il y a 2 jours, et ils demandent le paiement de salaire en retard pour le mois en cours, pour le mois passé, et ils demandent le paiement de ceux qui était dû et qui n'a pas été payé pendant l'année dernière. Donc ça veut dire que même dans ces conditions, il y a des mouvements de grève qui sont en train de se déclencher. Les travailleurs retraités de l'industrie de pétrole, ils ont fait un rassemblement devant la préfecture et en même temps à Téhéran, devant le fonds de retraite de leur branche économique. Ça, c'est de nouvelles de résistance et de nouvelles de mouvements qui se reprennent. Mais la mauvaise nouvelle, c'est qu'on vient d'avoir que 2000, au moins 2000 ouvriers ont été licenciés officiellement dans la ville de Rasht, qui est le chef-lieu de province de Gilan, au nord du pays, d'où je suis originaire. Et ce sont des unités de production et industrie. 2000 emplois qui partent en fumée à cause de cette guerre. Donc les effets en chaîne de la guerre continuent. Il faut dire une chose. Pendant la guerre contre Saddam Hussein, le ferveur nationale et le soutien du peuple iranien contre cette guerre, c'était énorme. C'était quelque chose qu'on le voyait à l'époque. Je ne sais pas si je vous l'ai dit ou pas. Moi, je servais mon service militaire. J'étais dans l'armée et on refusait le volontaire. Alors ça, c'est quelque chose incontestable. Moi aussi, je suis un témoin vivant de cette ferveur nationaliste contre l'attaque de Saddam Hussein et les Irakiens. Ni dans la guerre de 12 jours, ni dans la guerre de 40 jours de cette année, on n'a pas vu une ferveur de défense nationale. Et il y a les pro-régimes qui sont galvanisés à cause de semi-victoire du régime islamique, rien que le fait qu'il a résisté à cet assaut américano-israélien, ça les a quand même revigorés. Et il ne faut pas oublier, je disais toujours, la base sociale du régime islamique n'a jamais été aussi faible. Mais c'est quand même entre 12 et 15% de population. Ce sont des gens qui forment l'appareil de l'État, qui sont payés par l'État dans les basijs, dans les passes d'Aran, dans les parties qui sont contrôlées par l'appareil idéologique étatique et dans les établissements, que ce soit établissements de production ou services ou même éducation. Donc ces gens-là, quand vous avez un pays de 90 millions, ça fait quand même quelques millions. Et eux, ils sont bien mobilisés. Maintenant, ils manifestent dans la rue la nuit, pour des raisons évidentes de peur de l'attaque aérienne. Et on voit de plus en plus les gens qui ne sont pas du même genre et du même trempe, qui se joignent à ces manifestations aussi. Ça veut dire que la destruction, la manière que Netanyahu et Trump ont mené cette guerre dévastatrice en Iran, a quand même mis une partie, est en train de les mettre encore de plus en plus, une partie des gens qui on peut pas les catégoriser comme soutien du régime ou faire partie du régime à côté de ceux qui sont en train de manifester toutes les nuits. Même dans les diasporas à l'étranger, on voit quand même les gens qui n'ont pas, on peut pas dire qu'ils sont payés par le régime ou qui font partie de l'appareil qui existe à l'étranger et qui est contrôlé par le régime. On voit des Iraniens qui se joignent à les manifestations en portant le drapeau iranien et ils protestent contre la guerre. Ça veut dire que le sentiment anti-guerre, on peut le dire maintenant avec fermeté et avec raison, est largement majoritaire. C'est sûr et certain que c'est majoritaire et c'est terminé l'époque où sous la propagande monarchiste et sous la propagande vraiment orchestrée par Israël et l'Amérique et la diaspora qui sont pour eux, on avait le sentiment que peut-être les Iraniens vont céder cette fois-ci et ils vont se rallier à cette guerre de libération destructrice qui est lancée par Israël. C'est terminé, on peut dire avec une certitude. La majorité des Iraniens sont contre eux, même si la grande majorité sont silencieuses, ils sont contre cette guerre et l'Amérique et Israël ont déjà perdu la guerre de l'opinion publique en Iran. Tout le monde a compris que c'était de propagande mal ficelée, mais malheureusement qui avait passé, qu'il y aura quelques frappes chirurgicales avec des appareils, avec des bombes intelligentes, avec l'intelligence artificielle, on va aller dans le troisième étage, première porte à gauche, on ouvre et on attaque les cadres du régime. Ils ont vu qu'il y a 140 000 bâtiments qui se sont écroulés, comme j'ai dit, majorité à Téhéran. Ils ont vu que 70% de l'industrie iranienne est touchée. Maintenant, ils voient que le blocus d'Hormuz, il est dans le deux sens. L'Iran bloque les autres et l'Amérique bloque l'Iran. Et donc, les effets économiques néfastes de cette guerre est en train de se faire sentir et en Iran et à l'étranger. Et donc l'opinion publique en Iran est majoritairement contre cette guerre. Et ça, c'est quelque chose à souligner. Et malheureusement, sur les plateaux de télévision en France, on ne sait pas où ils vont chercher ces gens-là. Les gens qu'on les a jamais rencontrés dans nos luttes. On ne les a jamais vus dans les discussions et les conférences sérieuses qui se tenaient en Iran. Comme des champignons, ils poussent et ils sont invités sur ce plateau, sur l'autre plateau. Et ils donnent une image entièrement idéologique de ce qui se passe. Et il y a vraiment très peu des gens qui sont invités, qui savent qu'est-ce qui se passe en Iran et qui donnent une image qui colle un petit peu avec la vérité en Iran. C'est dommage. Mais les plateformes de télé françaises sont catastrophiques. C'est comme ce qui se passait au moment de Gaza, où il y avait des spécialistes qui étaient invités qu'on les avait jamais vus, et qu'à la fin, on voit qu'ils sont payés par Elnet, le lobby pro-Israël. C'est exactement la même chose. Il y a des gens qui sont sur la télé, qui se présentent comme l'association We Are Iranian Students. Le nom, d'ailleurs, il est... Il est en anglais. Et moi, on voit deux, une fille et un garçon qui vient là-bas. On ne sait pas d'où ils sont sortis, mais qui tient un discours pro-guerre, pro-Israël, pro-Amérique, qui regrette que cette guerre n'a pas continué, qui prétendent représenter la majorité des Iraniens. On ne sait pas d'où ils ont trouvé cette légitimité pour parler. Les gens qu'on ne connaissait pas, pendant des trois décennies qu'on lutte en France, on ne les a jamais croisés dans quoi que ce soit. Et pouf! Comme des champignons, ils poussent et ils sont invités, ils sont là-bas. C'est dommage. C'est vraiment, ça donne une idée de ce qui se passe, une idée très négative de ce qui se passe en Iran. Et d'ailleurs, ça donne l'occasion aux médias iraniens, médias de l'État en Iran, qui ridiculisent ces plateaux, qui font des vidéos qui sont très populaires, qui ridiculisent tous ces soi-disant spécialistes, ces soi-disant patriotes Iraniens qui sont pro-guerre, pro-Israël, pro-Amérique.
0: Et Bérouz, mais en fait, par rapport à comment cette guerre va façonner ces sociétés iraniennes, mais parce qu'il faut reconnaître quand même qu'il y avait une contre-offensive idéologique de la part du régime face au soulèvement populaire qui était à l'œuvre et qui a été renforcée par la guerre. Par exemple, la campagne contre les migrants afghans avait montré qu'un discours personne-centré, raciste et xénophobe et prenait de la place et qui maintenant va se prolonger quelque part par un non-nationalisme dont les Kurdes et les Balouches sont les victimes principales au nom d'une certaine cohésion interne.
1: Oui, disons que le régime iranien, comme tous les régimes dictatoriaux et fascisants, ils utilisent la question nationale dans un pays où plusieurs ethnies vivent côte à côte pour attiser les frictions, les contradictions entre différents peuples. Et surtout, étant donné que l'Iran a été un endroit où des millions d'Afghans, à cause de ce qui se passe, à cause de la guerre de libération que les Américains ils ont menée, il ne faut jamais oublier que ce qui subissent les gens en Afghanistan est d'un côté l'échec de l'ex-Union soviétique et leur invasion d'Afghanistan, et surtout la formation des djihadistes avec l'argent, l'armement et organisation fournis par Arabie Saoudite, Pakistan et sous l'égide des Américains. Il ne faut toujours pas oublier d'où ça vient, et après la guerre de 20 ans des Américains en Afghanistan qui a poussé des millions d'Afghans en dehors de leur pays. Et ils étaient presque 4 millions en Iran. Là, maintenant, ils sont presque même pas moitié. Il y avait une politique inhumaine d'expulsion de ces Afghans qui était une honte pour notre pays. Et bien entendu, ils attisent les pires sentiments racistes qui existent en Iran, surtout contre les Afghans. Mais il y a des préjugés que les régimes attise contre les autres aussi, contre les Kurdes, contre les Turcs, les Balouches, les Turkmènes, les Arabes du sud d'Iran. Ça, on le connaît. Les régimes de type République islamique ne peuvent vivre qu'en attisant ces contradictions, ces frictions qui existent normalement et naturellement dans les pays, dans d'autres peuples pays avec leur façon de vivre. Mais je ne suis pas tellement d'accord avec le fait de dire que cette offensive contre-révolutionnaire idéologique pour attiser ce racisme anti-afghan, ça a été un peu une petite réussite au départ, mais ça s'est calmé. Mais surtout contre les Kurdes et les Baloutches, ça ne marche absolument pas. Parce que, justement, les forces centrifuges qui existent dans ces régions-là, surtout au Kurdistan, la coalition de 6 organisations politiques kurdes de droite et avec ceux qui avaient un drapeau de gauche, mais on connaît qu'ils sont largement plus à droite même dans ce qui concerne la guerre en Iran que la droite classique en Kurdistan. Et le fait que ces 6 organisations ont proposé leur aide à cette guerre et qui pouvait être traduit comme une invitation à jouer le rôle de leur infanterie en Iran, ça a été très très mal vécu par les Kurdes, par le peuple kurde, et surtout les 2 organisations d'extrême gauche qui existent au Kurdistan, qui heureusement ils ont une vraie base sociale. L'offensive idéologique qu'ils ont lancée contre cet appel pour Kurdes de devenir les marines de l'armée américaine à leur place, et ça a été une réussite. Et les Kurdes, le peuple kurde, surtout, parce que c'est le plus politisé, le plus militant parmi nos peuples en Iran, à cause de leur histoire et tout, c'est pas maintenant qu'on va discuter de ça, ont montré une cohésion et ils ont resté de côté de la majorité des Iraniens et ils ont condamné cette guerre. Ça, c'est une victoire idéologique, pas pour le régime, pour la gauche révolutionnaire en Kurdistan. C'est une des rares, très très bonnes nouvelles qu'on a eues pendant cette guerre. Que cette offensive de la droite kurde, pour devenir l'accessoire de cette guerre, qui aurait eu vraiment des qui pouvaient donner des excuses au régime de faire des massacres au Kurdistan. Et pire encore de ce qu'ils ont fait dans les deux premières années de leur de rétablissement de la République islamique, ça a été contré par cette offensive idéologique et politique, explication de la situation au Kurdistan, et c'est la gauche qui a gagné, et c'est une très très bonne nouvelle. Je répète, c'est vraiment, c'était inattendu, mais ça a montré que le peuple kurde, dans son ensemble, veut résister à cet élan de séparatisme de type allié Israël, allié Amérique, et dans cette guerre. Ça, c'est très important. Mais de l'autre côté, le régime islamique, en ce moment, ils sont en train de surtout promouvoir une sorte de nationalisme laïque. Ils sont en train de dire dans leur rassemblement, ça c'est des choses qu'on ne pouvait jamais voir, et bien, la fameuse musique « Oh l'Iran » qui est quelque chose de légendaire, qui a presque maintenant 80 ans, et cet hymne Hey Iran, et qui ne fait référence ni aux monarchies, ni surtout aux ayatollahs, et qui a été condamné pendant l'époque du Shah, vous n'aviez pas le droit de le chanter en prison, et pendant le régime islamique, nulle part. Et dans ces rassemblements nocturnes, ils font jouer ce hymne nationaliste. Ça, c'est quelque chose qu'on ne pensait jamais voir dans la République islamique. Donc, ils sont en train de jouer sur le fibre nationaliste laïque des Iraniens. Et, à mon avis, ils ont certains réussites parce que, comme j'ai dit, dans ces manifestations nocturnes, on voit de plus en plus des femmes qui ne sont pas du tout, qui portent pas du tout hijab, qui ne sont pas inquiétées. Ça, il faut le souligner. Le résultat de grands mouvements héroïques, fin, vie, liberté, et la continuation une des revendications de ce mouvement, ça veut dire la lutte contre l'obligation de porter le hijab islamique, et le grand mouvement des obéissances civiques lancé par des centaines de milliers de femmes et de filles iraniennes a porté ses fruits. Maintenant, quand vous regardez les rares vidéos qui arrivent de la vie quotidienne en Iran, surtout dans les quartiers centres au nord de l'Iran, où avant la révolution, les filles majoritairement ne portaient pas le hijab, parce qu'il ne faut pas oublier que même pendant la monarchie, au sud de Téhéran, des quartiers populaires et pauvres d'Iran, il y avait beaucoup de filles qui portaient le hijab. Ça veut dire que la tradition islamique, ça ne date pas de régime islamique. C'était avant aussi dans le régime monarchique, ça existait. Mais le centre-ville et le nord de Téhéran, c'était, si j'ose dire, le vêtement laïque non islamique qui était porté. Et là, on le voit encore dans les vidéos qu'on reçoit, que les filles ne portent pas du tout le voile, qui sont sur les vélos, qui conduisent des voitures, des motocyclettes, sans voile, et ils ne sont pas du tout inquiétés. Et, chose importante, on ne voit pas des appels de cette base idéologique revigorée qui manifeste toutes les nuits. Bah, ils ne demandent pas un retour au strict respect de hijab. Ils reculent en ce moment sur ce point, est général et très vaste. Et avec la situation catastrophique dans laquelle la République islamique se trouve, ça va continuer encore. Cela ne veut pas dire que dès qu'ils se consolident, ils ne vont pas revenir pour lancer une offensive. Mais actuellement, dans cet instant T où nous sommes en train de parler, la question de hijab est réglée dans la rue. Et réglée par les Iraniennes dans le bon sens. Et ils ne sont pas inquiétés. Et ça, c'est un des points à souligner, que les mouvements sociaux en Iran, ce n'était pas que les échecs, que des défaites. Il y a quand même des acquis qui sont en train de se consolider. Je douterais très fort que même s'il y a une offensive religieuse après certains temps, après peut-être un accord de paix ou un accord de non-agression entre l'Iran et l'Amérique, je ne crois pas qu'il y aura une offensive idéologique. Il y aura des appels, sans doute, sans doute, dans les milieux jusqu'au boutiste, va-t-en guerre en Iran, il y aura toujours des appels comme ça. Oh, il faut continuer la lutte islamique pour aller libérer Israël, le Quds, machin, compagnie. Ça, on a l'habitude. Mais c'est de plus en plus minoritaire, de moins en moins influente, et la société a gagné des choses qu'à mon avis, ils vont pas laisser faire, ils sont laissés faire, et surtout avec le comportement de la grande majorité des Iraniens qui se sont pas montrés fervents supporters et soutien du régime islamique, mais qui se sont montrés fervents supporters de l'entité qu'on connaît comme Iran. Ça, il faut vraiment distinguer parce que à l'époque de la guerre contre Saddam Hussein, c'était une autre ambiance. Le volontarisme était à un autre niveau. Mais là, la grande majorité des Iraniens sont restés neutres entre les deux, mais qui ont condamné cette guerre et la continuation de cette guerre. Ça, c'est quelque chose de très positif, qu'il faut cultiver, qu'il faut baser des choses dessus. Mais je sais qu'il ne nous reste pas beaucoup de temps, mais j'ai quand même, je dois souligner que pour nous, quand on regarde observatoire de ces mouvements sociaux depuis pas mal d'années, il faut dire que le niveau de destruction, le niveau de chômage provoqué par cette guerre nous amène à cette conclusion que la forme de mouvements sociaux, ça ne peut pas être comme avant. On n'aura pas des grandes grèves pour sitôt, je veux dire, dans l'avenir immédiat, au cas où il y aura un accord de non-agression qui est signé, que la vie continuera à redevenir normale. Il n'y aura pas des grandes grèves, des grandes manifestations d'ouvrières au sein des établissements, parce que les grands établissements sont déjà détruits. Il y aura une phase de construction, reconstruction. Et donc là, c'est l'importance, on aura des mouvements esporadiques, étant donné que la vie est de plus en plus dure. Et eux, ils n'ont pas un plan pour sortir le peuple de cette misère créée et par la crise d'avant-guerre et par la guerre, et intensifiée par la guerre. On aura des explosions sociales dans les quartiers. On aura sans doute des manifestations dans les quartiers, pas forcément revendicatives de type piété. Donc il faut faire attention à création de comités de quartiers, à des comités d'usines en relation avec des comités de quartier pour pouvoir organiser cette colère qui va exploser, tôt ou tard, mais qui va exploser. Et donc il faut être prêt pour en profiter dans le bon sens et de ne pas permettre, encore une fois, que les grands médias, avec leur propagande, puissent de nouveau s'accaparer de ce mouvement. Dernier point qui est très important, les monarchistes ont pris plein la gueule, sans juste dire. Ils sont vraiment en train de... Il y a des contradictions qu'ils ont montrées. Surtout les prises d'opposition catastrophiques de Reza Pahlavi, leur leader, qui n'a même pas condamné le massacre de l'école de Minap. Ça a été touché, senti par des dizaines de millions d'Iraniens. Ce monsieur, il est tellement infoaidé à Netanyahou, il est tellement leur laquais, qui n'a même pas condamné le massacre de Minab, où il y a 164 petites filles qui ont été massacrées. Il ne l'a pas condamné. Et dans leur vidéo qu'on voit, les monarchistes qui discutent, ils disent « Non, on ne sait pas encore qui c'est qui l'a fait. » Et ces mêmes personnes qui n'ont pas condamné cette attaque ont envoyé leur message de condoléances pour les 3 soldats américains qui ont été tués dans une attaque de République islamique.
0: Béhouz,
1: les gens...
0: on arrête, notre émission s'arrête, malheureusement.
1: Il y a toujours des choses à dire.
0: On aura d'autres espaces pour le dire.
1: Bien sûr, une phrase, les royalistes sont foutus. Ils ont pris un sale coup et on va faire en sorte qu'ils ne se relèvent jamais de ce coup.
0: Merci beaucoup, Béhouz. Je rappelle aux éditeurs qu'ils sont sur Fréquence Paris Pluriel, qu'ils sont à l'écoute des brèves d'Iran et que nous étions en compagnie avec Vérousse Farani, et qui est membre du collectif de solidarité socialiste avec les travailleurs en Iran, et on a parlé de la situation en Iran. Il y aurait encore beaucoup de sujets à traiter, notamment au cours de la réunion publique qui a eu lieu le 10 avril dernier à la Bourse du Travail. La militante iranienne Leila Hossein-Sadegh a bien montré le rôle essentiel qu'a joué dans cette adaptation à cette guerre comme libératrice des médias, des appareils médiatiques et idéologiques, comme il a évoqué, et aussi l'urgence de demander des médias indépendants pour donner la place à la troisième voie en Iran. Merci. Et cette émission pourra être réécoutée et le mercredi de 7h30 à 8h30 et quelques jours plus tard sur le site hebdo-julialeur.info. Merci encore, Bérouz, pour ton intervention.

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2: Bonjour à tous, vous êtes bien sur Fréquence Paris Pluriel, le 106.3 en Ile-de-France et rfpp.net partout ailleurs. Voilà, vous êtes dans l'émission Entrez, c'est ouvert. Vous savez qu'à cette occasion, je reçois un jeune auteur, compositeur, interprète. Aujourd'hui, j'ai en face de moi Jonathan Guavert.
3: Bonjour.
2: Ça va la prononciation ?
3: C'est parfait.
2: Guavert, hein ?
3: Guavert.
2: Bon, ok, Guavert, j'y étais presque. Donc, écoute, on va parler de ton... C'est un EP, c'est un album ?
3: C'est un album.
2: C'est un album, ouais. qui s'appelle Acte 3, donc on va le découvrir au fil de l'émission. On va parler de ton parcours, de tes projets, de plein de choses, on va te découvrir un peu. Alors, dans cette émission, une petite tradition pour commencer, je passe un titre d'un auteur, compositeur, interprète qui a marqué ou qui marque encore, celui-là il est bien vivant. On va écouter William Scheller, Un homme heureux.

0: Voilà, cette chanson pour ouvrir l'émission de William Scheller, un homme heureux hein, que tu apprécies, je crois, hein, Jonathan.
1: Oui, j'aime beaucoup.
0: Ok, bon, dis donc, on n'est pas là pour parler de William Scheller, mais bien de toi, hein, notre invité ce matin, Jonathan. Donc, on va parler de ton album. Alors, pour commencer, bah, je vais te demander une petite présentation, c'est-à-dire, on va remonter peut-être pas à la petite enfance, mais à l'époque où tu as écrit ton premier texte et composé tes musiques, on va dresser un rapide état des lieux quoi, de ton parcours. Hein, voilà.
1: Oui, alors c'est vrai que la première chanson que j'ai écrite, elle remonte vraiment à loin, il y a 10-15 ans. C'est la chanson qui s'appelle « J'irai pas » et c'est la première que j'ai terminée, aboutie, dont j'étais à peu près content. Et pour la petite histoire, je l'avais envoyée à l'époque à Agnès Bill, que j'aimais beaucoup,
0: vu
1: en concert. J'avais envoyé, sans la connaître, comme ça sur Facebook.
0: Et alors ?
1: Et pensant n'avoir jamais de réponse, mais elle m'a très gentiment répondu en citant un extrait d'un passage du texte qu'elle avait particulièrement aimé, enfin félicité tout ça. Donc ça m'a boosté.
0: Est-ce qu'elle l'interprétait ?
1: Non, elle m'a
0: déjà. Non, mais déjà de répondre, c'est déjà pas mal. Hein.
1: Je n'avais pas envoyé tout de suite. Je lui ai dit, est-ce que je peux vous envoyer une chanson ? Elle m'avait répondu tout de suite avec plaisir, mais je la chanterai pas parce que je chante que mes chansons à moi, que mes textes. Donc, juste pour le plaisir d'écouter quoi.
0: Encore ses chansons à elle. Mais de mémoire, comme je connais un peu, il me semble qu'elle a un auteur là, hein, qui, comment il s'appelle, ça me reviendra. C'était un duo au départ là, mais peu importe. Oui, alors donc, t'écris tes premiers textes. J'imagine que c'était pas le seul. Tu les fais écouter à des copains.
1: Non.
0: Non, d'accord.
1: Non.
0: Bon, tout pour me contrarier. Continue comme ça, Jonathan, tu vas voir.
1: Non, c'est vraiment, je les cache.
0: Je
1: suis pas prêt à les faire entendre.
0: Oui, mais alors. Alors, on va faire un grand pas, la première scène.
1: Alors, la première scène, c'était en tant que musicien, la toute première scène.
0: Ah oui.
1: Mais avec ma chanson, J'irai pas, justement, la première scène, c'était aussi en tant que musicien, parce que j'accompagnais une chanteuse qui s'appelle Emmanuelle May.
0: Oui, que je connais bien.
1: J'étais son pianiste pendant une période, et elle m'avait demandé, parce qu'elle avait écouté cette chanson-là, de la chanter pendant son récital à un moment donné pour faire un petit petit relief dans la narration de ses chansons et j'ai dit oui et j'étais très content mais c'est vrai que tout le monde a découvert ça. Mes parents étaient là et ne savaient pas du tout que je faisais des chansons, donc ça a été un peu le point de départ, puisque l'ingé son qui aura enregistré l'album derrière était là, a découvert cette chanson, m'a demandé
0: d'accord,
1: s'il y en avait d'autres, et je vais écouter
0: d'autres. Il faut laisser saisir l'opportunité.
1: Exactement.
0: Et alors, la première scène avec ton répertoire complet, alors, enfin, je veux dire un vrai set, quoi, avec une dizaine de chansons.
1: Première scène, c'était pour la release party du disque.
0: D'accord.
1: Justement.
0: C'était où ?
1: C'était dans un petit théâtre qui s'appelle Les Rendez-vous d'ailleurs.
0: D'accord, c'est à Paris ça ?
1: C'est à Paris, je crois que dans le 20e.
0: Mmh.
1: On avait sympathisé avec le patron de la salle. Il y avait un super piano à queue sur place.
0: Oui, alors justement, on va essayer de ne pas trop parler parce qu'il faut écouter aussi les chansons. Mais à la base, tu es pianiste, c'est ça ?
1: Oui, pianiste, hein, formation classique. Et puis très très vite, je suis parti vers la chanson.
0: Ouais.
1: Voilà. Entre le cours de piano conservatoire et le cours de chorale, je courais acheter des partitions de Renaud ou de Michel Berger.
0: Et alors, quand tu te présentes sur scène là maintenant, tu es seul ou accompagné d'autres musiciens ?
1: Alors, c'est vrai qu'on est pour la release party, on était quatre. Là, on est plutôt à deux avec mon percussionniste.
0: Ouais.
1: On fait un
0: ça dépend de l'importance des salles aussi.
1: Voilà,
0: hein. Ça dépend si c'est un bistrot ou si c'est un théâtre.
1: Ça, hein. Si c'est des vraies salles, c'est vrai que c'est quand même plus sympa tous ensemble. Ouais. Mais
0: t'as le trac là quand tu montes sur scène, non ?
1: La première fois, c'était un enfer.
0: Ouais.
1: Un enfer, parce que pourtant j'avais l'habitude, hein, je fais de la scène depuis des années.
0: Ouais.
1: Mais d'être devant, déjà, c'est pas la même chose. De chanter, pas la même chose. De chanter ses propres textes, ses propres musiques, donc on est un peu à poil.
0: Bah oui.
1: Et voilà, donc c'était vraiment jusqu'au dernier moment, je me suis dit, mais qu'est-ce que je fous là ?
0: Une sensation que j'ai bien connue. Hein.
1: Ouais, voilà, c'est ça.
0: Ouais, mais enfin, une fois passé la première chanson, ça va tout seul après.
1: Une fois passé le premier concert.
0: Le premier concert, oui, c'est un peu plus long. Bon, dis donc, on va écouter, Jonathan, un premier titre issu de ton album, donc, qui s'intitule Acte 3. On va écouter une chanson, on va en parler après, là, qui s'intitule Après Ben Mazoué.
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0: Voilà, premier titre de Jonathan Guavert, qui est notre invité ce matin dans l'émission Entrée, c'est ouvert, hein, le 106.3 en Ile-de-France et rfpp.net partout ailleurs. Alors, on rentre vraiment dans le vif du sujet là, Jonathan, parce qu'il y a vraiment des questions là, que j'avais envie de te poser. Alors, rapidement, hein, le doute, il revient souvent, on va le voir, hein, au fil du répertoire. Alors, le doute, c'est souvent une qualité, hein, mais il ne faut pas tomber non plus dans le complexe d'infériorité. Hein. Un excès d'humilité, là, c'est un peu trop. Moi, enfin, je te dis mon avis, après on en parle. Hein. Mais j'écoutais, là, alors, Ben Mazuet, bah, tous ceux que tu sais, hein, Ben Mazuet, Renaud, Souchon, Scheller, Renan Luce, moi, j'aime bien. Mais enfin, bon, je veux dire, on va pas encore le... On n'est pas au stade de leur ériger une statue et de mettre des bougies, des fleurs autour. Enfin, je veux dire, c'est pas parce qu'ils sont bons que tu devrais t'effacer, quoi. Tout le monde a le droit de chanter. Tu vois, je trouve que là, je trouve que c'est trop, quoi.
1: Ben alors, c'est exactement ce que j'ai voulu dire, justement. C'est le dernier refrain qui dit, bah, même si ça n'est que moi, bah, moi j'y vais aussi.
0: Eh ben, il manquerait plus ouais, que ouais, ça, là, ouais. Que tu t'arrêtes. Alors, sinon, alors, il y a Brassens et Léo Ferré, là, puis on s'arrête là, plus personne ne chante derrière. Ah non, non, ouais. Ça va pas, ça. Hein. Je vais faire une ordonnance tout à l'heure. Hein.
1: Je fais de mon mieux. Ouais. Mais oui, non, c'était pour un peu me guérir de ça, effectivement.
0: Ouais. Ah ouais, mais là, ouais. il faut, parce que...
1: Mais ça m'a... Ça
0: alors, la double détente, ce qui m'a plu après, j'entends, mais j'aime chanter, il faut que je chante, voilà, et tout. Bah, il manquerait plus que ça, que tu t'arrêtes à cause de ces gars-là.
1: C'est gentil.
0: Ben non, alors, bon, alors, ça va mieux.
1: Ça va beaucoup mieux. Il y a des rechutes, on va pas se mentir, mais ça va beaucoup mieux, ouais.
0: Non, parce qu'on va leur trouver tout au long de ton répertoire, hein, même ouais. Dans les sentiments. Hein.
1: Ah bah oui.
0: Bon, n'anticipons pas.
1: D'accord. Alors c'est rigolo parce que cette chanson, alors qui n'est pas sur le disque, qui est venue, mais qui est quand même beaucoup liée à ça, et je l'ai terminée pour le concert de sortie justement. Elle traînait un peu dans ma tête depuis quelques temps, mais je l'ai vraiment terminée. Je me suis dépêché de la terminer pour qu'elle soit prête pour un rappel.
0: Ah bah, tu vois, moi je l'ai choisi parce que vraiment, comme je te disais tout à l'heure, hein, l'émission, on est dans la 11e année, j'ai reçu beaucoup d'auteurs, compositeurs, interprètes, bien sûr, hein, plus de 200. Mais alors, bon, ça va, ils sont assez humbles, hein, mais enfin, bon, ils ne sont pas, imprégnés par le doute comme ça, non, heureusement, bah, dis donc. Alors, bon, ça, tu dis que ça va mieux, là, tu assumes.
1: Oui.
0: Hein
1: ouais, bon, ça va mieux.
0: Tu sais qu'il y aura toujours de la place pour les créateurs, entre les créateurs, quoi.
1: Oui,
0: on arrête de peindre après Picasso, on arrête d'écrire après
1: c'est
0: Zola.
1: Vrai, c'est vrai, c'est vrai.
0: Hein bon, hein.
1: Je suis en train de me faire engueuler.
0: Je vais te surveiller. Bon, dis donc, quand tu chantes, Jonathan, là, ce qui m'intéresse, c'est de savoir quel est ton moteur, justement. Qu'est-ce que tu cherches? Des sensations, une reconnaissance, un besoin de communiquer, une façon de partager, tout simplement?
1: Oui, bah, c'est vrai que c'est un peu de tout ça. Alors, c'est c'est vrai que moi, j'ai été élevé depuis tout petit par des chansons. C'est vraiment, c'était le mode d'expression.
0: D'accord, chez tes parents, tu veux dire. Ils écoutaient quoi, par exemple?
1: Oh, bah, c'était Brel, Brassens, Ferré, ah, ouais. Après c'était Renaud.
0: Bonne base.
1: Après, oui, voilà, c'est ça. Ouais. La bonne base. Après c'était Renaud. Moi, j'ai aussi découvert pas mal de trucs de Boris Vian que j'adorais. Et puis, il y a eu Michel Berger toute une période,
0: sûr,
1: Cabrel, ouais. Goldman.
0: Bien voilà, sûr, oui.
1: Toutes ces générations-là. Et c'est vrai que c'était, voilà, pour moi, c'était ça. Ça me paraissait être le moyen d'expression évident, le plus accessible, le plus.
0: Oui, mais alors, il y a quand même une différence entre écouter des artistes et puis monter sur scène.
1: Oui, et c'est vrai que ça a pris du temps. Mais non, mais ce que je veux dire par là, c'est pas ce que je voulais dire.
0: C'est hein,
1: pas,
0: c'est par, je suis pas perfide à ce point-là.
1: Non, mais ce que je veux dire, c'est que c'est ce biais-là qui m'a attiré. Tout de suite.
0: D'accord.
1: Et puis comme ensuite, j'étais attiré par le piano, j'ai fait beaucoup
0: et
1: de piano.
0: Et peut-être que si tu étais un peu timide ou introverti, pardon,
1: ouais.
0: Peut-être ça t'a aidé aussi.
1: C'est très vrai. Alors déjà, le piano, ça aide puisqu'on peut se cacher derrière.
0: Oui. Enfin, il faut être petit, là, hein, voilà. Pour se cacher derrière. Hein,
1: bah, au conservatoire, tu as des gros pianos.
0: Tu peux être assis par terre.
1: Voilà. Tu sais que tu peux te cacher derrière. Mais non, je dis ça, mais c'est vrai, c'est un instrument un peu complet. On peut s'effacer un peu derrière. Et prendre la parole, ça a été un peu compliqué, mais mieux vaut tard que jamais.
0: D'accord, bien sûr, je t'encourage au contraire, hein, tu vois bien que dans... mon idée c'est de t'encourager au contraire, hein, te débarrasser un peu comme ça.
1: Non, mais j'ai des bons retours, donc voilà.
0: C'est... Ah bah en plus,
1: depuis,
0: alors,
1: depuis longtemps, hein, oui.
0: Aucune excuse. Bon, dis donc, par contre, sur ce que j'ai entendu là, tu préfères amuser ou émouvoir là? Parce que j'ai pas noté beaucoup de... T'es un peu comme ça insidieux. Comme j'ai pas noté beaucoup d'humour dans tes chansons.
1: C'est vrai?
0: Oui.
1: Ah, alors j'essaye sur scène un peu plus.
0: Oui.
1: Oui, parce que je.
0: Mais sont les mêmes chansons?
1: Sont les mêmes chansons, mais entre.
0: Tu parles.
1: Voilà, je parle, j'essaie de.
0: Oui,
1: de,
0: tu prends
1: de
0: du
1: détendre
0: recul,
1: un peu,
0: quoi.
1: De faire rire. J'aime l'humour.
0: C'est vrai?
1: Bon. Oui, non, c'est voilà. J'ai vu que je pouvais. Être amusant.
0: Si bah oui, oui, parce que c'est toujours ce que je dis, enfin pas toujours, mais quand même, il faut se mettre à la place du public et on reste dans un monde d'artistes. Quand on va voir un spectacle, c'est pour se divertir. Hein, on est quand même, hein, donc c'est pas pour repartir avec le moral à zéro. T'es d'accord?
1: C'est vrai, c'est vrai. Ah,
0: bon, donc on attend.
1: C'est vrai, mais j'ai pas eu que ces retours-là. Sur, ouais. Sur ces chansons. Alors c'est vrai qu'il y en a
0: après,
1: beaucoup,
0: c'est une question de tempérament. Hein.
1: Oui, bien sûr, hein? Bien sûr. Ouais, ouais. Hein?
0: Et donc, tu préfères les petites salles ou les grandes salles?
1: Ben je te dirai quand j'aurai fait des grandes salles.
0: Ah oui, d'accord. D'accord, c'est un peu ton but, c'est pas pour jouer aux lettres, mais
1: non,
0: c'est,
1: pas
0: bah,
1: forcément,
0: c'est pour élargir son auditoire.
1: Oui, voilà, ça. Mais c'est vrai que les petites salles, c'est quand même très, très, très agréable. Moi, j'aime
0: oui,
1: beaucoup.
0: Bien sûr.
1: Ouais, c'est une proximité qui est hyper agréable, on peut échanger, on peut... Non, moi, j'aime beaucoup. Hein.
0: D'accord. Bon, on va écouter un deuxième titre de ton album, hein, un titre, donc cette chanson s'appelle « Presqu'île ».

0: Voilà, deuxième titre de Jonathan, qui est notre invité ce matin dans l'émission Tresse est ouvert, hein, un jeune auteur, compositeur, interprète, hein, qu'on aime faire découvrir ici dans cette émission. Alors dis donc, Jonathan, là, on arrive, on a vu qu'il y avait du doute, là, globalement. On a vu qu'il y a peut-être un manque d'assurance, parfois, mais enfin, en avoir trop, des fois, c'est pas on mieux. Se retrouve dans des situations difficiles. Mais là, c'est une chanson d'amour, là. Et on va voir, il y en a plusieurs, hein. Il y a beaucoup de chansons d'amour en fait.
1: Oui, parce que l'amour est partout où tu regardes.
0: Ouais, mais c'est compliqué les filles, non?
1: Pourquoi les filles? Non, l'amour c'est interrelationnel avec n'importe qui, c'est pas...
0: Ouais.
1: Non, mais c'est compliqué.
0: Oui, du reste, je suis tout à fait d'accord avec toi. Ce que je voulais dire par là, je parle des filles, ça peut être les garçons. Non, mais ce que j'ai perçu dans les chansons, on va le voir au fil de l'émission, là, c'est qu'il y a quand même un gros doute, enfin la peur de mal interpréter un signe, ou même d'en émettre. Là, hein.
1: Oui.
0: Tu peux me parler un peu de ça?
1: Oh, je sais pas. Oui, c'est la communication en fait qui est compliquée en amour.
0: C'est
1: l'amour lui-même, non, mais la communication c'est compliqué parce qu'on est... C'est vrai qu'il y a...
0: Mais qu'est-ce qui empêche de faire le premier pas, en fait, quitte à prendre une veste? Ça fait rien, c'est l'hiver, là. C'est la peur de l'échec, c'est une question d'orgueil, c'est quoi?
1: Non. Ou alors, orgueil à l'envers. C'est, je pense plus le doute, encore une fois.
0: Le doute,
1: c'est vraiment qu'est-ce que j'ai de plus que les autres? Je vais pas aller emmerder les autres.
0: Oui, mais toi, t'es sur qu'est-ce que j'ai de moins que les autres, hein, je trouve, souvent.
1: Non, ça, je sais. Je suis dans la recherche de ce que je peux apporter, simplement.
0: Ouais.
1: Et non, mais c'est bien le doute pour ça.
0: On va chercher
1: les bonnes questions. On va chercher la plus-value. Quoi,
0: je suis d'accord avec toi, mais il faut pas que ça noie le tout. Quoi.
1: C'est vrai.
0: Hein?
1: C'est vrai.
0: Tu vois, il y a des fois, il faut quand même sortir la tête de l'eau, quoi.
1: La tête du lot, même.
0: La tête du lot. Oui, c'est encore mieux. Alors, parce que je vois dans cette chanson, quand même, on parle de, alors, fille ou garçon, tu as parfaitement raison, mais on parle de charme, de séduction, d'attirance physique, là. Je sais pas, enfin, j'ai l'impression qu'il y a pas mal de trains ratés, non? C'est une impression ou...
1: Non, il n'y a pas tant que ça de train raté. C'est vrai que j'ai eu une période, l'adolescence, hein, comme je pense beaucoup de gens, où on fantasme énormément de vie possible, des gens qu'on croise, on s'imagine tout un monde avec, et puis le lendemain c'est quelqu'un d'autre, et puis il y a tout plein de vies qu'on fantasme adolescent. Et
0: heureusement.
1: C'était l'idée un peu de s'imaginer un chemin parmi d'autres qui était possible. Mmh.
0: Oui, et du reste, quand ça fait rire, parce que l'adolescence, oui, on essaye de se tracer un chemin. On s'aperçoit que dans la vraie vie, dans la vie, quoi, toujours, on a beau s'être tracé, avoir fait des projets, quoi, au premier embranchement, on tourne à gauche ou à droite, quoi. La vie, c'est pas si simple.
1: La vie, c'est ce qui fait
0: son sel, d'ailleurs.
1: C'est ça. C'est un ami qui me disait que la vie a plus d'imagination que nous.
0: Ah oui, c'est une belle phrase.
1: Et
0: c'est ça qui est chouette. Hein,
1: oui, bien sûr. Mais du coup, d'où se tracer un chemin, c'est vrai que j'ai jamais tellement réussi à le faire. Je vois pas très loin.
0: Ouais. Mais c'est un peu triste aussi, hein, de se tracer une vie, être s'y conformer, quoi.
1: Mais c'est surtout s'ouvrir à pas mal de déceptions.
0: Oui, et puis enfin, c'est se couper aussi l'aventure, les rencontres, plein de choses, quoi. Hein. Hein, le hasard, tout à fait.
1: Et l'improvisation.
0: Exactement. Eh bien, on est d'accord.
1: Ben, tout à fait.
0: Bon. Dis donc, Jonathan, comment tu fais travailler ton imagination? À partir de quoi? Je veux dire, qu'est-ce qui t'inspire? Je veux dire, comment tu trouves les thèmes, là? T'es un gars plutôt introspectif ou contemplatif?
1: Alors, d'une manière générale, plutôt introspectif.
0: Voilà. Ouais, je m'y attendais quand même.
1: Oui. J'ai tendance à... C'est marrant parce que c'est toujours difficile de se définir ou de définir
0: bien
1: un peu
0: sûr.
1: Ce qu'on fait, mais ce mot introspectif, il revient depuis quelques semaines, très souvent dans mes réflexions. Et effectivement, c'est ça. J'avais tendance à parler de textes un peu cérébraux, mais finalement, c'est introspectif. Après, ça n'empêche pas de réagir à des scènes qu'on voit, qu'on observe, qu'on vit. Mais c'est voilà, je plonge dans la réflexion et ensuite j'en tire quelque chose.
0: Oui, c'est ça. Et est-ce que, alors ça, on va le voir au fil de l'émission, ça n'échappe pas. Mais donc la deuxième partie de ma question aussi, est-ce que finalement de contempler une scène ou regarder des gens.

0: crois que ça peut être une bonne chose. Et par contre, je reviens alors à... Est-ce qu'il y a dans tes prévisions là, des chansons d'humour, enfin, où tu mélangerais un peu d'ironie, de cynisme, oui. Le sarcasme?
1: Tu sais,
0: on peut dire plein de choses aussi hein, avec ces vecteurs-là.
1: Oui, oui, oui. Non, mais je suis quelqu'un de très drôle.
0: C'est vrai?
1: Oui, je crois. Non, mais en tout cas, oui, ma plume se libère un peu. Oui, il y a des chansons qui vont être, je pense, un peu plus ironiques, un peu plus cyniques.
0: Oui, parce qu'on dit plein de choses. Hein, on peut dire plein de choses.
1: Oui, bien sûr. Bien sûr.
0: Mais j'ai remarqué que c'est une voie assez dangereuse. Hein. Il n'y a pas grand monde qui s'y risque. Parce qu'une chanson drôle, quand elle n'est pas drôle, c'est terrible. Hein,
1: c'est
0: pour
1: horrible.
0: Revenir. Moi, c'est ce que je dis souvent. Moi, ce qui me fait mal au cœur, c'est le comique qui n'est pas drôle. Quoi. Moi, j'aimerais pas être à sa place.
1: Ah non, c'est terrible.
0: Ah, c'est terrible. C'est, terrible. Ouais. C'est pire que de chanter faux ou d'avoir des mauvaises chansons. Parce que, s'il y a pas, parce que là, il y a une interaction. Quoi.
1: Si oui, public, il y a une réaction attendue. Ouais.
0: Bah
1: ouais.
0: Les publics ne rigolent
1: pas.
0: S'il
1: n'y a pas de réaction,
0: c'est quand même un peu mal. Là.
1: Ah bah oui, hein, oui. Hein, c'est-à-dire que l'effet, on l'a tout de suite. Donc si c'est raté, on le sait tout de suite.
0: Bon. Mais je vois qu'on est au seuil quand même de cette nouvelle voix-là. On va écouter, pour l'instant, on va écouter « Être heureux sans toi ».

0: Voilà cette nouvelle chanson de Jonathan, hein, qui est notre invité ce matin dans l'émission Entre C'est ouvert, Être heureux sans toi. Alors bon, bah là, il s'agit d'une rupture, là. Bien sûr, je disais pour rigoler tout à l'heure, il fallait éclaircir un peu avec, c'était un constat avec des chansons d'humour, mais pas forcément, en fait. Il faut chanter, je pense, que ce qu'on ressent.
1: Oui.
0: Mais alors, là, on a l'impression, alors, je dis plus il ou elle, hein, maintenant, hein, je veux pas être taxé de... j'ai l'impression là dans cette chanson que donc la personne est partie, mais que pour toi, je dis pour toi, alors peut-être que c'est globalement, c'est pas toujours personnel une chanson, mais que c'est plus dur pour celui qui reste là. On a l'impression que c'était pas une volonté commune.
1: Oui.
0: Hein,
1: c'est ça. On fait avec et puis on va essayer de.
0: De rebondir,
1: de,
0: ouais.
1: De trouver un nouveau chemin.
0: Ouais. Mm. Et c'est pas facile de rebondir ?
1: Non. C'est pas facile, c'est sûr.
0: Ouais. Après, ça dépend le degré qu'on a atteint avec la
1: oui,
0: personne.
1: Et puis ça dépend aussi de la situation. Moi, je sais que c'était une période où j'étais très, très bien entouré. Donc, j'ai eu beaucoup de chance là-dessus.
0: Oui, c'est plus facile, évidemment. Mm. Mais de toute façon, enfin, moi, je donne des avis personnels. Moi, je vais me faire une interview bientôt. je veux dire, parfois aussi, même si c'est dur, il vaut mieux quand même casser. Et puis, parce que, tu sais, les réparations, ça tient jamais. Hein.
1: C'est sûr, hein, c'est temporaire.
0: C'est comme dans la plomberie, hein. C'est là qu'on reconnaît le poète. Tu vois, je veux dire, quand tu auras pistolet, ça refuit de l'autre.
1: Il vaut mieux la fuite à la réparation de la fuite.
0: Voilà, c'est ça. Dis-moi... quels sont les chanteurs que tu aimes ? Alors, les chanteurs et chanteuses, ben, on en a parlé un peu, hein, on les a évoqués, tu les évoques d'ailleurs dans ta première chanson.
1: Ouais.
0: Et pour aller un peu plus loin, moi, ce qui m'intéresse, c'est pour toi, qu'est-ce qui t'attire le plus chez un artiste ou une artiste ? La qualité de l'écriture, l'originalité de son répertoire ? La voix, la musique, c'est quoi ton truc, toi ? Ce qui t'accroche en premier ?
1: Je pense qu'il m'accroche en premier, c'est le texte.
0: C'est le texte ?
1: Ouais. Que ça raconte un truc, une belle plume, un univers qui passe par là.
0: Et pourtant, à l'origine, t'es musicien, donc tu dois pas être insensible non plus.
1: Non, bien sûr. Après, c'est vrai que... Non, mais ce que je veux dire, c'est qu'un bon texte peut sauver une chanson.
0: Je suis d'accord avec toi.
1: Même si la musique est mauvaise.
0: Ouais.
1: Ou mauvaise, ça ne veut pas dire grand-chose. Ouais,
0: pas exagérer non plus.
1: Même si je peux la trouver parfois un peu pauvre ou machin, moins le texte peut sauver. Voilà. Alors, bon, c'est plus difficile dans l'autre sens, je trouve. Mais bon, il y a peut-être des contre-exemples. Mais en tout cas, c'est la chose qui m'accroche au début.
0: Ouais. Moi, je partage le même avis parce que, bon, une belle voix, c'est toujours intéressant à entendre.
1: Ouais,
0: et puis, le texte est vraiment nul, quoi.
1: Non, et puis une belle voix, c'est une voix qui porte bien le message, finalement.
0: Ouais, c'est ça. C'est pas toujours, d'ailleurs, une grande voix.
1: Oui.
0: Hein. C'est une voix qui a son identité, quoi.
1: Qui a son timbre, qui a... Ouais.
0: Et donc, je change un peu de registre, hein, parce que j'ai regardé un petit peu ton parcours. Alors, on ne l'a pas abordé tout à l'heure, mais là, je voudrais que tu me parles un petit peu, parce que j'ai vu que tu étais impliqué dans le théâtre aussi.
1: Oui.
0: Tu peux me parler de ça un peu et voir la comédie musicale.
1: La comédie musicale, oui. J'ai commencé avec un ami, Sébastiao, qui a écrit un spectacle sur Brel. Et voilà, j'ai passé une petite audition avec lui. On est devenus très, très amis depuis. C'était il y a plusieurs années.
0: D'accord.
1: Et c'est un exercice qui m'a bien plu d'être accompagnateur sur scène.
0: Mais tu étais comédien, je veux dire, aussi ?
1: Non, du tout.
0: Ah non.
1: Du tout. J'aime
0: toujours
1: juste faire
0: caché derrière le piano.
1: Voilà. Non, mais par contre, c'est vrai que ça m'a vachement apporté parce que le théâtre, c'est un truc qui m'avait beaucoup attiré aussi très jeune. Et je ne sais pas si on a parlé du doute tout à l'heure, je ne me souviens plus. Mais,
0: on ne parle que de ça, globalement.
1: Voilà. Donc voilà, je ne me sentais pas du tout assez fort pour ça. J'ai essayé la fac, mais c'était... C'était un enfer. J'en souffrais plus qu'autre chose, alors que c'est un truc qui me plaisait. Mais bref, donc ça m'a ouvert cette porte et j'ai pu depuis travailler avec plein de troupes, de compagnies, sur plusieurs spectacles.
0: Aussi,
1: et c'est une ambiance qui m'a vachement aidé. Et puis, comme j'aime bien faire le clown, ça m'a donné des petites portes aussi d'expression.
0: Oui. Et puis, il y a une chose aussi entre se présenter sur scène seul ou dans avec ouais. plusieurs comédiens, ça décontracte quand même.
1: Ah bah,
0: un peu,
1: bien sûr. Hein,
0: ou jouer
1: sûr.
0: Avec d'autres musiciens.
1: Hein. Oui, oui, absolument.
0: Bon, on va alors. Faut que j'accélère un petit peu parce qu'il y a encore deux titres que j'aimerais qu'on écoute. Mm-hmm. Et puis il y a une autre petite tradition dans l'émission. Je passe un titre de mon ou ma future invitée. Là, en l'occurrence, c'est une fille. Elle s'appelle Abir. Je ne sais pas si tu connais, elle est non. d'origine libanaise. Je l'ai déjà reçue une fois. Alors moi, j'aime bien aussi quand les gens ressortent un nouvel album, ils disent « Ah, Christian, je peux revenir ?» Bah oui, entre « C'est ouvert, c'est ouvert hein. ». Alors on va écouter « Je suis ton voisin ».

0: Voilà, cette chanson d'Abir qui sera notre invité dans 15 jours, je crois que ça fait 3 semaines d'ailleurs avec le décalage du mois de février. Abir donc qui sera en direct ici dans l'émission Entresse est ouvert. Alors, je reviens sur toi, Jonathan Govert, hein, qui est notre invité ce matin dans l'émission Entresse est ouvert. Alors, on découvre, on ne peut pas écouter l'ensemble, mais on écoute pas mal de chansons de son album. Hein, qui est sorti, il est sorti quand ton album?
1: Oui, il est sorti il y a pile 2 ans.
0: Il y a pile 2 ans, ouais. Oui, dis donc, il était temps, hein. qu'on se voit. Alors, qui s'intitule Acte 3. Hein. Alors, je vois le temps qui passe. Je propose qu'on écoute sans transition l'avant-dernière chanson hein, qui s'intitule Parenthèse. Et après, on va parler donc un peu de cette chanson. On va parler de tes projets parce que je crois que tu en as. Oui. Et puis, ta façon de travailler. Et puis, on écoutera une dernière chanson. Pour l'instant, on écoute Parenthèse.
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0: choses au clair.
1: Voilà cette nouvelle chanson parenthèse de Jonathan Govert, qui est notre invité ce matin dans l'émission Entrez, c'est ouvert, hein, le 106.3 en Île-de-France et rfpp.net partout ailleurs. Alors, est-ce que tu peux me dire deux mots de cette chanson parenthèse ? Alors, on a beaucoup parlé d'évoquer le doute hein, dans cette émission. Bon, je vois que le personnage est largement en voie de guérison. dans cette chanson, alors qu'est-ce que ça veut dire ? Là, il y a un moment, il vaut mieux vivre dans la peur que de commettre une erreur. Tu es sûr de ça ?
2: Ah non, non, au contraire, non, c'est vraiment ce qu'on peut se dire. Et puis, en fait, il faut sortir de cette, de cette idée et puis foncer, quoi.
1: Ouais,
2: bien sûr.
1: Ouais. Mais tu dis, si j'attendais un peu trop, là, et laisser passer ma chance, c'est moins risqué, ça ?
2: Ben non, c'est justement des si, et si jamais j'attendais trop, il faut peut-être que j'arrête de penser comme ça et que je me lance, quoi.
1: Ah oui, d'accord. C'est ça qu'elle veut dire,
2: oui,
1: cette chanson.
2: Tout à fait.
1: Bon, ben d'accord. Ouais, parce que dans la vie, tu ne penses pas qu'il faut prendre des risques quand même, non ? Si
2: ah ben,
1: on veut
2: sûr.
1: Être un peu heureux, parce que si on reste assis là,
2: il
1: en portant toute la misère du monde sur ses épaules, il ne va pas se passer grand-chose, non ? Ça, on le sait.
2: Non, ça c'est sûr. Ça, c'est sûr.
1: Bon, dis donc, je change encore de registre là. Alors, je voulais savoir comment tu fonctionnes actuellement ? C'est-à-dire qu'on en parlait un petit peu en micro. Donc, tu écris tes chansons, tu composes tes musiques. Et alors, comment ça se passe là ? Tu fais des concerts, ton album là, c'est toi qui le produis ?
2: Oui, c'est moi qui le produis.
1: C'est toi qui le produis ?
2: Oui.
1: Et tu le vends à la fin des concerts ?
2: Absolument. Alors, il est aussi distribué.
1: On va parler de la situation jusqu'ici et puis de ce que tu projettes pour demain.
2: Je le vends à la sortie des concerts. Il est distribué aussi par Inouï Distribution.
1: Ah oui.
2: Je produis tout. Alors, je compose. J'écris, je fais des maquettes un peu poussées et puis ensuite je passe avec Joseph Chantôme et Fabrice Chantôme aux commandes à l'enregistrement définitif, à faire le mixage,
1: ces gens-là, ils ne travaillent pas gratuitement.
2: Non, bien sûr. Ah, non, ouais. Non, je fais des petites économies à mesure pour produire ça.
1: Alors, dis-moi, combien tu fais de concerts par an à peu près ? Parce que évidemment, ce qui émerge, on voit bien, c'est la diffusion, quoi. Quand on n'est pas apporté par une grosse boîte. Combien tu fais de concerts à peu près ?
2: Et pas beaucoup. Pas beaucoup.
1: Ah ouais, justement. Ouais. C'est... Parce que moi, je ne te vois pas dans les lieux que j'appelle traditionnels, quoi. Les Trois Baudets, la Manufacture, les choses comme ça.
2: Oui. Et... Mais ça va venir, je ne désespère pas.
1: Oui, mais ça fait combien de temps que tu chantes et qu'on va te reprendre depuis le début ?
2: Ben non, mais alors, cet album est sorti il y a 2 ans et effectivement, il est sorti très vite. Il y avait un peu aussi un côté un peu urgent à le sortir pour moi personnellement. Donc, je suis peut-être allé trop vite aussi pour le faire vivre. Voilà, j'ai fait les choses un peu à l'envers et tout ça, mais bon, je regrette rien. C'était le moment pour moi. Et puis surtout, c'était le début. Je sais que j'ai prévu d'en faire un autre prochainement. Je prends les choses un peu différemment. J'ai prévu de faire une campagne Ulule pour le financer en ligne avec les gens qui veulent précommander le disque.
1: D'accord.
2: Qui doit être, la campagne va démarrer dans quelques jours, je pense. C'était un premier pas.
1: D'accord. Alors là, elle est déjà en ligne, la cagnotte là.
2: Alors on peut déjà aller voir le site, elle n'est pas active, mais on peut déjà s'inscrire pour.
1: D'accord. Comment il s'appelle ton site ?
2: Alors mon site à moi,
1: c'est le moment. Hein.
2: Oui, c'est le moment. C'est jonathan-g.fr.
1: Ah oui, ah bah dis donc, là tu nous as enlevé une épine déjà.
2: Oui, c'est ça.
1: Ouais. Parce que l'orthographe est pas facile.
2: Voilà. Oui, effectivement, voilà, jonathan-g.fr. J'ai mis de toute façon le lien
1: d'accord.
2: Vers la
1: cagnotte. C'est pour faire un album ?
2: Oui, pour refaire un nouvel album.
1: Il y aura combien de titres ?
2: Alors, en tout, je pense une douzaine. Avec les 3-4 qui sont déjà sortis en single et qui ne sont pas encore sur disque.
1: D'accord. Je reviens légèrement en arrière quand même, hein, c'est-à-dire sur ce disque que tu viens me présenter, que tu viens nous présenter, hein, Acte 3. Alors, on disait tout à l'heure, là, si on remonte un peu la chaîne, bon, tu écris, tu composes, ensuite tu vas en studio, si j'ai bien compris, voir les techniciens pour le mixage, tout là, le truc. Mais tout ça a un coût.
2: Oui.
1: Je le sais. Et donc, si derrière, tu n'assures pas une promotion et en multipliant, je veux dire, bon, peut-être pas l'excès, mais les concerts, comment tu fais pour amortir ?
2: Alors, pour l'instant, je n'amortis pas. Tout simplement.
1: Ouais, mais c'est embêtant parce que c'est pas une histoire. Alors, je vais te dire le fond de ma pensée. C'est pas une histoire de gagner de l'argent, beaucoup d'argent, d'avoir sa tête partout dans les rues de Paris. Mais quand même, on sait bien qu'il faut de l'argent pour enregistrer. Mm-hmm. Il t'en a fallu là, il t'en faudra demain.
2: Oui.
1: Tu n'avais pas fait de cagnotte pour le premier ?
2: Non, non, non, j'avais mis un peu de côté. Voilà. Et
1: pourquoi tu. Alors, ma question, elle est peut-être un peu naïve. Mais pourquoi tu fais pas plus de concerts ?
2: Parce que en fait, c'est exactement la même problématique, c'est que pour faire des concerts, il faut les produire aussi, donc payer des musiciens
1: faire
2: venir des gens, c'est quand même compliqué quand on
1: oui,
2: est
1: mais
2: pas.
1: Oui, mais quand tu viens, s'il y a un piano sur place ou si tu t'accompagnes à la guitare, ça n'engage pas trop de frais, ça.
2: Non, non, bien sûr, mais après ça dépend des lieux. Mais j'essaye de jouer. Par contre, je fais pas des concerts entiers, mais je vais faire le tour des scènes ouvertes régulièrement.
1: Oui, ça, pour te faire connaître
2: un
1: peu.
2: J'y vais très souvent. Je vais je crois que celle de la Manufacture Chanson, la prochaine, j'y vais.
1: D'accord.
2: Voilà, il y a Cénobar où je vais très souvent, où j'ai aussi fait des coplateaux. Voilà, des lieux comme ça où je vais régulièrement. Ouais.
1: Oui, alors, une de mes dernières questions, je veux tout savoir, moi. Mmh. Quelle carrière t'aimerais faire ? Je m'explique un peu. Là, bon, on est dans l'autoproduction. Est-ce que, par exemple, tu as proposé tes créations à des gros labels ou c'est pas ton truc ou ils te répondent pas ou t'as peur ?
2: J'ai pas proposé. C'est vrai que le projet était quand même très personnel, donc ça me permettait aussi de faire tout à mon rythme, à ma façon. Je sais pas si ça m'intéresse en vrai. J'aime bien le côté artisanal, j'aime bien.
1: Je sais pas, je me trompe peut-être, mais un artiste, s'il s'exprime sur scène, là, c'est comme je disais tout à l'heure, c'est un peu pour étendre aussi son auditoire.
2: Oui.
1: Hein,
2: oui, oui.
1: Tu fais pas tout ça peut-être pour 10 personnes, mais dans le sens, je reviens au sens du partage, tu vois, de l'échange là. Et ben quand on a une salle, je sais pas, allez, on va être raisonnable, de 300 personnes, c'est quand même mieux, non, pour l'artiste.
2: Bien sûr, mais là, pour le coup, effectivement, c'est aussi une des choses que j'ai redécouverte, c'est le plaisir de faire des scènes, absolument. Moi, j'adorerais en faire beaucoup plus.
1: Bien sûr. Et c'est toi qui démarche, hein.
2: C'est moi qui démarche.
1: Ouais, parce que je vois de plus en plus et je reçois beaucoup de choses de, je ne sais pas comment ils s'appellent, des agents artistiques, en fait des gens qui, elles, ça marche pas mal, hein, parce qu'ils se débrouillent pour trouver des salles, des émissions, des choses comme ça. C'est peut-être à réfléchir.
2: Absolument,
1: je sais pas,
2: absolument. Hein,
1: parce que tu as un autre boulot, j'imagine.
2: Non.
1: Ah non, t'as pas de. Alors dis donc, hein, tu vas me doubler les spectacles.
2: J'aimerais bien.
1: Ouais. Et alors, où tu vas chanter en ce moment tes projets là dans les médias ? T'as des concerts déjà prévus ? Alors, par suite jeudi, qui m'a pas échappé.
2: Pour l'instant, non, parce que je me concentre vraiment sur l'enregistrement pour l'instant des prochaines chansons. Donc ça va être vraiment pour les quelques mois à venir, ça va être vraiment que ça, beaucoup.
1: D'accord.
2: Et puis bah voilà, des petites scènes ouvertes à droite à gauche pour promouvoir un peu ça. Mais je pense que le prochain concert, à mon avis, ce sera pour la sortie du prochain disque et puis les ceux qui suivront, quoi.
1: Et tu chantes qu'à Paris?
2: Non.
1: Parce qu'il y a des festivals là, qui valent le coup, à mon avis. Hein.
2: Oui, alors après,
1: tu postules
2: souvent,
1: là
2: Oui, je postule partout où je peux. Souvent, j'ai des réponses du fait qu'ils veulent surtout des artistes locaux ailleurs. Ça limite un peu les choix.
1: Pourtant, moi, je connais plein de gens qui se déplacent, quoi, qui chantent en Bretagne, dans le sud.
2: Ouais.
1: Bah oui, mais super. C'est parce qu'ils se sont manifestés.
2: Oui. Tu veux dire que je ne me manifeste pas assez ?
1: Bon, je vais
2: aller manifester en Bretagne.
1: Le message est passé. Bon, dis donc, je vois qu'il est le temps passe. Déjà, on va écouter, pour se quitter, une dernière chanson qui s'intitule « Pile ou face ». Tu peux m'en dire deux mots, vraiment deux mots, puisqu'il nous reste 4 minutes.
2: Eh bien, pile et face, voilà. Non, c'est vraiment un jeu un petit jeu sémantique qui m'a beaucoup amusé.
1: Oui, mais elle parle de quoi, hein ?
2: Elle parle d'amour et de hasard.
1: D'accord. pas de doute du tout.
2: Non, j'ai pas l'impression. Alors, faudrait que je la réécoute, mais je.
1: Ouais, mais réécoute-la quand même. Hein.
2: Bah, mais peut-être tu vois du doute partout, j'ai l'impression. De...
1: bah écoute, moi, alors, ceci dit, alors, c'est un encouragement. Je te dis, il faut que tu te débarrasses de ça. Hein. Il n'y a aucun complexe à avoir. Elles sont bien, tes chansons. Il faut que tu te remues, que tu fasses plus de scènes. Voilà. Bon, Jonathan, je te remercie beaucoup d'avoir été notre invité ce matin dans l'émission Entresse est ouvert. On va se quitter en écoutant ce Pile ou Face et on rappelle que jeudi prochain, donc tu seras au...
2: À la Manufacture Chanson pour la scène ouverte.
1: Voilà, c'est ça, hein, d'accord. Eh bien, je te dis à bientôt et puis moi, à la Manufacture, j'ai un passe-pro là, donc à l'occasion, si je suis dans les parages, tu verras une tête qui dépasse.
2: Ça marche, avec plaisir.
1: Ce sera moi. Allez, à bientôt, salut à tous.

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Donc aujourd'hui, on va consacrer l'émission essentiellement à la situation dans Ténéré, hein, Ténéré, le Sahara, hein, et particulièrement, donc Temazra du Sud, hein, et particulièrement dans l'Azawad. L'Azawad, c'est cette partie qui est sous domination, sous gestion administrative malienne. Faudrait-il peut-être rappeler que le monde amazigh du Sud, hein, comme celui du Nord d'ailleurs, hein, il a été victime d'une répartition administrative dont les frontières ont été créées par la France coloniale et donc qui a vu les citoyens, les populations, le peuple amazigh du Sud soumis après le départ de la France coloniale, être soumis à des États créés de toutes pièces par la France, à savoir le Mali, le Niger, le Burkina Faso, l'Algérie et la Libye. Donc l'Azawad, c'est cette partie-là du monde amazigh du Sud, des Majorans, qui est soumis à l'État malien. Et cet État malien, comme l'État nigérien d'ailleurs, comme l'État burkinabé, hein, Haute Volta avant que ça devienne Burkina Faso, et de même aussi pour les deux États qui sont du côté nord, à savoir la Libye et notamment l'Algérie. Donc les Amazigh du Sud ont toujours subi une marginalisation, une répression et dans certains cas, à certaines périodes, un véritable génocide. Il faut quand même rappeler que les problèmes ont commencé dans cette région-là, ne serait-ce qu'en 63, hein, pour rester sur des événements qui sont documentés, en 63, quand les États maliens et nigériens ont procédé à des exécutions sommaires mais d'une sauvagerie inouïe, donc qui ont visé les populations Touareg. C'est par exemple, ils avaient rassemblé à l'époque des Touareg qui étaient impliqués dans la révolte ou pas d'ailleurs. On les rassemblait dans des places publiques et on les rassemblait dans les places publiques et on obligeait les familles à être présentes, on les exécutait, on les mettait dans des fosses communes et en les exécutant, ils obligeaient même les familles à applaudir. Voilà pour vous donner une idée, hein, de la sauvagerie, hein, de la barbarie, comme diraient certains, du comportement de ces États. Bien sûr, cette répression et ce racisme, hein, parce qu'il y a un racisme, un véritable racisme anti-blanc, anti-teint clair, anti-touareg, anti-amazigh, depuis le début de l'existence de ces États-là qui sont nouveaux. Donc, à toutes les révoltes, les rébellions, les insurrections qui ont eu lieu dans ces régions-là, les années 90 notamment, 2000, après il y a eu 2012, hein, avec le MNLA et tout ce qui a suivi. À chaque fois, les États, soutenus, hein, par des puissances régionales ou internationales, comme par exemple l'État algérien, qui est toujours intervenu, qui a toujours été un soutien de ces États-là, ou la France, l'ancienne puissance coloniale aussi, qui a été toujours un appui, un fidèle appui à ces États. Donc, ils ont assisté indifférents, et parfois même ils ont aidé à la réparation des Touaregs, à leur
Là, donc aux exactions dont ils étaient, ils ont été toujours victimes. Mais depuis 2000, bon, il faut rappeler qu'en 2012, il y a eu le mouvement qui a été initié notamment par la révolte initiée par le MNLA, le Mouvement National pour la Libération de l'Azawad, qui a très vite, en l'espace de 3 mois, les combattants Touareg, ils ont pu, là, donc le MNLA, ils ont pu chasser l'armée malienne de l'Azawad. Hein, et le début avril, il y a eu la proclamation de l'indépendance de l'Azawad. Mais malheureusement, cette proclamation d'indépendance n'a pas été acceptée. Les premiers qui ont réagi tout de suite après, c'est la France. Hein, la France qui a dit qu'il n'y était hors de question. Et bien sûr, aucun autre État n'a accepté. Et suite à ça, donc il y a eu disons une injection, donc notamment l'État algérien, l'État algérien, les services de renseignement algériens, ils ont vraiment encouragé, ils ont envoyé des bataillons d'islamistes sur place. L'islamisme proliférer dans cette région. Et la France, quelques mois après, la France a décidé, sous prétexte que Bamako était menacée par le terrorisme islamiste, avait décidé d'intervenir militairement. C'était à l'époque de Hollande. Alors, cette intervention militaire voulue par la France n'était qu'une volonté de faire revenir l'armée malienne et les autorités maliennes dans ce qu'on appelle l'Azawad. C'est ce qui s'est passé. Par la suite, notamment avec l'impulsion essentiellement d'Alger, il y a eu ce qui est connu par les accords d'Alger. Hein, les accords d'Alger, c'est des accords de paix entre l'État malien et la rébellion, c'est chacun comment il l'appelle. Et ces accords d'Alger, donc, qui datent de 2015, ces accords d'Alger ont vu donc une partie des gens du MNLA rejoindre les institutions maliennes. Et la situation ne s'est pas améliorée, puisque de toute façon on sait depuis toujours, hein, à chaque fois qu'il y a une rébellion, qu'il y a des insurrections de Touareg, on propose des accords. Bien sûr, on propose des accords lorsque les Touaregs prennent le dessus. Et lorsque les accords sont signés, ils n'ont jamais été respectés, bien sûr, par les États, essentiellement nigériens et maliens. À chaque fois, ces États-là violent ces accords. Après une dizaine d'années à peu près, rebelotent. Les Touaregs reprennent les armes et se rebellent et rebelotent pour les accords et ainsi de suite. Sur la durée, les Touaregs ont beaucoup perdu. Et depuis 2021, suite notamment au double coup d'État à Bamako, qui a porté la junte militaire au pouvoir, la répression a atteint un niveau donc sans précédent, notamment avec l'arrivée des mercenaires de la milice russe Wagner qui sont hein, depuis 2021 qui sont responsables d'exactions sans précédent. Il y a des bombardements, il y a des exécutions de populations civiles, de leur bétail, la destruction de leurs biens. La situation vraiment s'aggrave. Les populations touaregs, beaucoup d'entre elles se trouvent contraintes à l'exil, notamment en Mauritanie. Voilà, et tout ça se passe dans l'indifférence quasi totale de la communauté internationale. Comme si malheureusement, il y a des
Il y a des injustices, il y a des violences qui méritent d'être dénoncées, et il y a d'autres qui ne méritent même pas qu'ils soient connus. Donc ça, bien sûr, c'est pas normal. C'est dans ce cadre un peu que des Touaregs, notamment de la diaspora, aussi bien en Europe qu'en Amérique, ont organisé aujourd'hui, 20 juin, devant l'ambassade de Russie à Paris, un rassemblement pour dénoncer justement les exactions que subissent les Touaregs de l'Azawad et dont les auteurs principaux sont les milices Wagner russes et bien sûr les soldats de l'armée malienne, mais qui sont sérieusement bien sûr appuyés par Wagner. C'est eux qui détiennent la technique des exactions qui sont faites, parce qu'encore une fois, donc on s'attaque aux populations civiles, on les exécute donc sommairement, on les torture, on les bombarde par des drones aussi. C'est pour ça que ces Touaregs et leurs amis, bien sûr, se sont retrouvés aujourd'hui devant l'ambassade de Russie à Paris pour dénoncer ces exactions et demander l'arrêt de ces exactions. Est-ce qu'ils vont s'arrêter? On ne sait pas. Mais en tout cas, nous, aujourd'hui, on a décidé de faire un focus sur cette situation et parler de ça, dénoncer cette situation et puis apporter notre contribution pour sensibiliser l'opinion sur cette injustice que subissent les Touaregs. Et nous avons voulu, justement, pour parler de ça, nous avons voulu donner la parole à Hawad, qui est un écrivain, poète, un mazir du Sud, de l'Aïr, à qui nous avons demandé notamment ce qu'il pense de tout ça. On l'a interviewé il y a 2 jours. Et voilà, donc nous avons enregistré son entretien qu'on va partager avec vous. Donc, Erige, si on peut passer à l'entretien avec Hawad. Awali Hawad, t'en mérite.

Alors, juste avant de donner la parole à Hawed, on va passer une chanson d'Art Mahajak. Voilà, on va donner la parole à Hawed.

0: Zule Hewet. Ces dernières années ont vu la répression aveugle et sanguinaire atteindre des proportions sans précédent, notamment dans ce qui est communément appelé Azawad. En effet, depuis le double coup d'État qui a porté la junte militaire au pouvoir à Bamako et l'arrivée des mercenaires de la milice russe Wagner, les populations civiles subissent une terreur meurtrière qui touche même leur bétail. Face à cette situation inqualifiable, le monde reste indifférent. Qu'avez-vous à dire?
1: Cette indifférence face au massacre et l'extermination des Touaregs ne date pas d'aujourd'hui. Depuis fin du 19e siècle, les Touaregs ne connaissent que des massacres sur massacres, expropriations, destructions. Tout ce qui est Touareg doit disparaître. Ce silence n'est pas de ces crépuscules. Ce silence a commencé le jour où on a découvert dans le désert, dans le Sahara Touareg, on a découvert l'uranium, le pétrole, le gaz et l'or et d'autres, jusqu'à faire des essais atomiques, des bombes atomiques. Il faut que le Touareg devient invisible, effacé. Même cette trace et transmettre le Sahara, le faire garder par des tirailleurs d'hier. Les États actuels qui s'accaparent des terres des Touareg, ce sont les héritiers, les enfants des tirailleurs d'hier qui, la colonisation française ou italienne et d'autres, ont utilisé contre la résistance touareg. Donc, un massacre, les fils du lieu, le lieu c'est le Sahara, ce n'est pas étonnant. Les massacres ne datent pas d'aujourd'hui. Et le silence et l'indifférence, ils ne font que se multiplier de plus en plus. Les touareg doit disparaître depuis le 19e siècle. Surtout, quand on découvre les richesses qui contient le sous-sol du terre touareg. Donc, il ne faut pas s'étonner. Le chaos qu'ils endirent les touaregs aujourd'hui ne date pas d'aujourd'hui. Ce n'est qu'une continuité. Ce qui est extraordinaire, le chaos qu'ils endirent les touaregs aujourd'hui, il est presque une répétition des termes que les touaregs ils utilisent pour nommer le chaos, ça veut dire c'est un rouleau compresseur de chaos qui ricoche sans arrêt. En même temps, il continue, il se blinde, il devient blindé. C'est ça pour nous, les descendants de ceux qui en a massacré au nom de la, ce qu'on appelle le Sahara Touareg et le fait d'être Touareg. Pour nous, ce n'est pas étonnant. Peut-être, si ça étonne aujourd'hui certains Touaregs, c'est ceux qui n'ont jamais regardé et même en face ce qui nous endurons. Ça veut dire nous, ensemble avec eux. Donc, ce n'est pas quelque chose de, pour moi, d'étonnant. Et j'attends encore plus, de plus en plus. Nous sommes à le stade où effacer les Touaregs, tout ce qui présente les Touaregs, son passé, sa présence actuelle, aujourd'hui, il a des mercenaires, Touaregs même. Et évidemment, la complicité mondiale, c'est toujours le même rouleau compresseur qui continue. Maintenant, il est performant. Ça se fait à coup, soit des bombes atomiques, qu'on essaye sur un peuple comme des cobayes, au bombardement aujourd'hui des drones et des mines, alors avec la radioactivité qui continue, empoulit la terre, l'eau, les Touaregs, ils sont aujourd'hui dans un cercueil de radioactivité.

0: pas appartenir à ces Touaregs. Cette terre doit être non pas seulement confisquée, impactée et déménagée pour remplir des réacteurs ou des banques ou des silos ailleurs.
1: Et c'est justement dans ce contexte que nous assistons tout récemment au sein de certains milieux Touareg, défenseurs des droits humains et dénonçant les exactions russo-maliennes, apparaître des notions comme Sahel central pour nommer cette partie du Ténéré, terme auquel nous avions déjà renoncé pour adopter le terme arabe Sahara. Dans le même ordre d'idées, nous assistons dans le monde Touareg, de manière générale, à l'intrusion agressive de la langue arabe qui semble menacer sérieusement Tamajart. Qu'en pensez-vous ?
0: Le mot Sahel en arabe, ça veut dire le marge, et dans la langue tamazight, la langue tamazir, on dit agama, agama, à côté. C'est normal que certains Touaregs acceptent de définir là où on les a mis agama, un ami du Touareg, à côté, dans le Sahel. Ça veut dire que les transferts de Touareg. À Zawad, au Sahel central, si ces Touaregs, ils acceptent cette appellation, c'est ceux qui sont très loin dans cette mise à l'écart de la vie. C'est le seul terme et nomination de l'espace Touareg, Ténéré, qui est autorisé par le maître de ceux qui massacrent les Touaregs et qui s'accaparent de leurs terres. Le terme Sahara, il était confisqué, il appartient à l'Algérie et le Polisario. On ne peut pas nommer les terres que l'Algérie accaparait en leur donnant le Ténéré et même le Sahara. Parce que ces terres, le Sahara, il est à l'Algérie. Il appartient au Polisario. Qu'est-ce qu'il faut faire des survivants, encore les restes, les résidus des Touaregs? On le met au Sahel. Si certains Touaregs, aujourd'hui, ils utilisent le terme Sahel central ou Azawad, c'est le seul terme que le nouveau maître qui s'accaparait du Sahara accepte d'entendre. Les Touaregs, habitants du désert, étaient poussés aux marges de son pays, le Sahel central, le côté de l'injustice, le Touareg et son espace ne doit pas être nommé. Donc, le Touareg, qui se reconnaissent dans l'appellation du tyran maître de leur lieu, c'est ce qu'elle leur a tordu le bras et la langue pour dire Sahel central. Le côté ne pourrait pas être central déjà. Le côté, dans la tête des Touaregs, Agama, à côté, c'est à côté, toujours. Au bord. Quand on est dans le centre des bords, ce n'est plus le bord. Mais, comme les Touaregs, pour ces États qui refusent les Touaregs, c'est le bord de l'abîme. La seule chose qui est acceptée. Le Sahel central, c'est ça, la décharge où l'État comme l'Algérie, avec son influence, ce qu'est l'influence, qui ont besoin de son gaz, accepte que les Touaregs nomment cette place. Le reste, c'est les vies dont j'ai parlé tout à l'heure. Silence, rien n'est nommé ici. Il n'y a que le pétrole, le gaz, l'uranium, les minéraux. Le Touareg doit être au Sahel. Et s'il en reste le Sahara occidental, c'est nous, supplétifs des Polisario. C'est tout. Donc on déplace le Sahara du Touareg, on le met dans le marge. Donc cet endroit, le Sahara ne s'appelle plus Sahara.

Le Touareg ne s'appelle plus Touareg, il s'appelle Azawad. Et l'Azawad, c'est pareil. Il ne faut pas que le maître du lieu, le fantôme Touareg, soit nommé. C'est lui qui en a chassé. Il ne faut pas qu'il soit nommé. Mais maintenant, ce qui est terrible, c'est celui qui en a chassé de son lieu accepte toute logique de celui qui le pousse aux marges de la vie vers le bord du chaos. Il faut éloigner les Touaregs, Abazir Touareg, il faut l'éloigner de ce qu'a dit Taniré, son berceau, c'est là qu'il a son ancrage historique, et c'est là qu'il s'identifie lui-même, ça lui donne une profondeur. Il faut le vider, cette profondeur. Et cette profondeur, ce fond de l'existence Touareg, dans leur espace, qui en doit niveler, en lui refuse son appellation, qui lui donne son existence, et qui en déplace pour le dominant, l'envoyeur, il faut renvoyer tout ce qui est resté, tout le reste de la mitraillette coloniale et des États actuels, il faut l'envoyer au bord, qui s'appelle Sahel. Donc maintenant, est-ce qu'on peut s'étonner que quelques Touaregs acceptent leur mise à mort et ils acceptent leur effacement jusqu'à effacer comment ils se nomment eux-mêmes et comment ils nomment leur pays? Il y a quelque chose encore d'un chaos. Plus que le chaos de l'extermination du corps du Touareg. Ça, c'est quelque chose de plus dangereux. Quand je dis dangereux, ça veut dire le plus grave sur l'ordre même de l'univers entier. Ça, c'est grave. Et ceux qui sont victimes du chaos, de l'occupation, de la confiscation de leurs terres, ils deviennent eux-mêmes des acteurs à participer au jeu de celui qui leur enlève toute la présence humaine, même de la manière de se nommer eux-mêmes, ni de nommer leur sol. Il y a une crise, un trauma qui dépasse la métaphysique, qui dépasse tout. Ça a commencé au début, dans des pays comme le Niger, même le mot nomade était interdit. Ne parlons pas de se dire à majeur. Il ne faut pas dire Ténéré. Le désert, les terres Touareg, Ténéré. Il ne faut pas dire à majeur. C'est interdit. Il ne faut pas dire qui nous sommes Temous, ça veut dire une nation. On ne devrait pas exister pour nous remplacer par des Bambara, par les Haoussa, par les Songhai. Au nord, par les Arabes que l'Algérie amène en change du nom de lié, Agar devient Hogar et qui bientôt il va disparaître. La Zawad remplace l'état de Mikat, un des grands piliers de la tente Kor Touareg. Qu'est-ce qu'on peut faire? Sauf continuons. Toujours. Se regarder soi-même, se nommer soi-même. Et c'est là qu'on a besoin de nos frères Amazirs du Nord se libérer eux-mêmes, de ne pas nous regarder, ni de nous nommer, ni de nous considérer comme le fait celui qui efface notre présence de la vie, ou de notre sol et de la vie juste à la vie. Mais ça, hélas, nos frères du Nord, ils ne sont pas prêts, et aussi. Ils n'ont pas beaucoup d'outils, de pensées, de regard, de nous regarder, qui en disant que c'est une partie d'eux-mêmes qu'on est en train d'effacer. Qu'on efface les Touaregs, qu'on fait des Touaregs des étrangers qui viennent du Sahel ou de l'Arabie,
de la Mecque et de Médine, soit leur crache d'ici, ou soit les badigeons de l'essence encore pour les brûler. Il faut faire attention, c'est la Kabylie et les Imazirans de l'Atlas et d'ailleurs et des Rifs qui en entrant de nettoyer. Parce qu'on revient aux barbares berbères qui doit se taire, accepter, avaler tout de son maître Dieu avec son livre qui vient du ciel, l'arabe, ou son supplétif sur le plan de la destruction des berbères, le français. Nous voici face à un combat de la mémoire et de l'oubli à l'intérieur de nous-mêmes, nous, l'Imagiran Taniri. Je pense que ces choses-là, ces questions, je dois la répondre sous un autre angle. Comment je peux résister au chaos? Comment moi aussi être un chaos, même un chaos de rien face au chaos? Il faut quitter. Ils ont pris tout. Ils nous ont pris la langue. Ils nous ont pris la manière de se regarder, de s'imaginer nous-mêmes. Ils nous ont pris la terre. Ils nous ont pris tout. Inventons d'autres manières de faire face à ça. C'est ça que je dis. Il y a une force, un grand bagage de la mémoire et de l'imaginaire face à l'oubli forcé. Pour ceux qui veulent nous faire disparaître, ceux qui nous détruisent, ceux qui nous exterminent, sur tous les plans, nous ne devrons pas exister. Nous ne devrons pas avoir aucun son, de ne pas entendre aucune sonorité de notre respiration. Voilà, maintenant, c'est à nous d'inventer, de créer d'autres manières de respirer, d'autres manières de se voir, d'autres manières de se regarder, d'autres manières de refuser comment il nous nomme celui qui nous tue. Une fois qu'il nous a mis dans le cercueil du côté, côté, ça veut dire Sahel, ou dans les décharges, bourrées de radioactivité, des essais atomiques, à Taman Rasset, ou à Jeannette, ou à Ourgla, ou à Hier, ou les camps de Timiyawin, ou Basiknou, ailleurs. Donc, c'est d'autres questions qu'il faut poser. Comment résister? Comment résister même si elle n'existe pas face à l'autre? C'est ça qui m'intéresse. Comment exister? Comment résister en sachant qu'elle n'existe pas? En sachant que pour l'autre déjà n'existe plus. Celui qui refuse, qui même qu'un se nomme nous-mêmes dans nos tombes qui nous ont écrasés, jusqu'à là, on nous poursuit, jusqu'à dans la mort. Tu n'es pas majeur. Ton pays ne s'appelle pas Ténéré. Tu n'es pas de pays. Tu es venu d'ailleurs. Tu n'as jamais existé. Tu dois disparaître. Ça, j'entends ces mots. C'est à moi de trouver, non pas seulement de le répondre, mais me répondre à moi-même de ne pas l'entendre.

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Bon, lorsque Awad intervient, lorsqu'il parle, bon, on reste sans voix parce que bah, il a tout expliqué, il a tout dit. Et c'est dramatique, hein, c'est dramatique à plusieurs égards. En effet, donc il a résumé un peu le drame des Amazighs. Mais c'est aussi, comme il explique bien, hein, ce drame, c'est nous-mêmes, hein, c'est nous-mêmes, les Mazirans, qui contribuons à le maintenir. Hein, c'est qu'on contribue à notre propre malheur. Hein, on est les acteurs de notre propre disparition, comme il l'a bien dit. Et bien sûr, il l'a dit aussi, hein, donc, ce que subissent les Touaregs. Les Amazighs du Sud, les autres, les gens du Nord le subissent. Hein. Si on voit par exemple ce qui se passe aujourd'hui en Kabylie, c'est l'humiliation totale. Pourtant, on a une région du Tamazra qui est connue, hein, qui a marqué l'histoire contemporaine par sa résistance, sa mobilisation, sa combativité. Et pourtant, aujourd'hui, on est réduit à l'humiliation au quotidien. La Kabylie est devenue une région où on peut rien faire, on peut pas exister, on peut pas. On est arrêté pour la moindre des choses. On ne peut pas organiser une conférence, on ne peut pas défendre sa capacité, on ne peut pas, d'ailleurs, que ce soit les gens qui sont là-bas ou les gens qui sont en France, quand on ne voit pas en France ou ailleurs, à l'étranger, quand on voit par exemple les gens qui sont, qui vivent par exemple en France, quand ils vont là-bas, ils tremblent, hein, quand ils passent par la douane et ils sont contraints carrément à se renier, hein, les gens, ils se renient, ils n'assument pas ce qu'ils sont, et ils ont peur qu'on touche à leur téléphone, ils ont peur qu'on leur dise, voilà, on vous a vu sur Facebook ou je ne sais pas quoi, aimer telle activité ou je ne sais pas quoi, mais c'est dramatique ce qui nous arrive. Alors bien sûr, quand on a parlé avec Awad de cette intrusion de la langue arabe avec toute la charge religieuse et islamique aussi qu'elle porte dans la langue, hein, dans le quotidien des Touaregs. Mais au nord, si on prend l'exemple de la Kabylie, hein, n'est-ce pas, Erige? On n'est pas mieux. La langue kabyle, elle est sérieusement menacée, même dans les villages aujourd'hui. Je ne parle pas de certaines valeurs, de traditions. C'est vraiment la kabylité. Si on élargit la mazérité. Est sérieusement menacé. Et si on fait rien, ça va être un problème. Donc, on doit trouver comment résister. En effet, Awad l'a bien dit, hein, mais comment résister et comment faire en sorte que les nôtres, justement, qui sont les acteurs de notre propre destruction, comment arrêter cela, comment les amener à la voie de la résistance pour qu'on puisse éviter tout cela, mais surtout pour qu'on puisse exister et puis faire en sorte de barrer la route à tous ceux qui veulent notre disparition, et voilà, pour qu'on puisse vivre. Voilà, bon, on va donner la parole à la musique, à la musique. Donc
Mais je pense que ça va être une chanson à Mazir. oui, bon, demain, c'est la fête de la musique. Hein, la fête de la musique. Bon, donc, on va écouter de la musique. Voilà. Alors, qui dirige la musique. Tchid chef, tchid amnoukel nous avons à Seguir. Voilà, donc, mais là, il y a des Séoulen. On a normalement un rendez-vous avec quelqu'un qui pourrait nous appeler, qu'on prendrait en direct, qui a assisté au rassemblement qui a eu lieu devant l'ambassade de Russie à Paris. S'il nous appelle, j'espère qu'il va nous appeler, on va bien sûr le prendre pour qu'il nous fasse un petit compte rendu. Sinon, bon, voilà, Erige, Etsenorque, Tidorque Machinine, Azawan, la musique.

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0: Alors, écoute, c'est très gentil de nous avoir appelé. C'est le meilleur en courant, surtout qu'on est la chronique inéch. Alors, j'ai juste envie, comme on n'a pas beaucoup de temps, je sais que tu as beaucoup travaillé sur la littérature de Hawad. Et aujourd'hui, on a écouté Hawad. J'aimerais bien que, si tu peux nous dire un petit mot sur, notamment son dernier ouvrage, hein, Fil de cuivre, mais sur sa littérature d'une manière générale. Et d'ailleurs, voilà, ça permettra à celles et à ceux qui nous écoutent d'avoir connaissance de cette littérature de Hawad qu'ils peuvent acheter partout, notamment en France. Et voilà, ils pourront découvrir Hawad le poète. Voilà, Hawad Roka Exil.
1: Donc le dernier livre, le dernier recueil de Hawad, Fil de cuivre, est sorti en juin 2024. C'est un livre très particulier qui n'a rien à voir avec les autres. C'est un mélange, on retrouve des idées qu'il a déjà développées dans Irradié, dans lequel il parle de la catastrophe écologique provoquée par les expérimentations de bombes nucléaires sur la terre amazigh des Touaregs, et également des effets de ces bombes sur les humains et sur le bétail et sur l'environnement. Et aussi de veau rouge, donc Ardous de Guaran, aussi qui était d'une force incroyable. Mais dans ce livre, c'est un peu ce que je peux appeler, ce qu'on appelle chez nous dans le Tafilal, ce bouquin-là. C'est ce qu'on appelle un Zgaounumzil. C'est un peu un panier de forgerons. On retrouve tout dedans, mais avec une idée très intéressante. C'est que Hawad nous enseignait que la poésie nous parlait de la nécessité de commettre des attentats poétiques, d'écrire une poésie écharde, désarticulée et en fragmentation, de la poésie grenade. Mais là, dans ce livre, il développe une autre idée qui est très intéressante, parce que peut-être, donc je ne lui ai pas encore posé la question, peut-être qu'il se rende compte que le combat uniquement par la poésie n'est pas suffisant. Il dit par exemple, la question c'est dans ce bouquin, c'est comment la poésie parlera-t-elle, pourra parler, prêter de chaos, donc dans Vent Rouge par exemple, dans Irradié. C'est un chaos que la poésie ne peut pas décrire. Il dit par exemple, nos poésies sont prévues de mots. Il n'en reste que salive desséchée pour les crachats corrosifs qui ne désirent pas être invités au salon de la cour. Donc, c'est de pur Hawad. Et dans je reviens à ce petit livre dans lequel il parle des vaincus. Des riens, des personnes qu'il appelle les riens, il les appelle les compagnons de rien, qui sont seuls aptes à survivre au désastre. Mais comment ils peuvent survivre à ce désastre? Il dit, il les appelle à avancer, même en rompant, il faut avancer, il faut résister. Il dit, s'il leur reste que le souffle, ils le regardent, bien qu'ils utilisent leur souffle et leur regard pour résister à l'oppression. Pas uniquement les Imazirs, hein. Ils n'appellent pas uniquement les Imazirs, mais ils appellent tous les peuples opprimés. D'ailleurs, par exemple, dans le code grinçant de l'anarchie, il parle justement des Kurdes il parlait des peuples d'Amérique du Sud. Il parlait de tous les peuples opprimés qu'il appelle à se révolter. Et dans ce recueil, il y a une idée qui m'a beaucoup que j'ai beaucoup apprécié, c'est Hawad n'appelle pas uniquement les humains les riens, comme il les nomme, à résister, mais il parle aussi de il crée des mots comme la fourmi, l'insecterie, donc les insecteries, les insectes, il les appelle aussi à résister. Parce que dans Vaux Rouge, par exemple, il parle de désastre écologique qui menace la planète, et il dit nous, par exemple, c'est un fragment, nous voici, nous de la fourmillerie, alliés à l'insecterie, nous allons ronger toutes les pyramides aux sentences vanité, autorité, sainteté. L'idée dans ce livre, c'est de partir de la vulnérabilité, de l'handicap, de la marginalisation, de la relégation pour résister. Résister même par le regard. Je vous lis un petit fragment. Il dit « Au regard, sois épine, brûle hors des paupières pour que la vue continue d'étirer le souffle vers les lisières du monde. » C'est un peu l'idée que Hawad a développée dans ce roman. Et il nous invite à avaler, et il invite tous les peuples opprimés à avaler ce poison. Parce que le fiel de cuivre, c'est un poison mortel. Il nous invite à avaler tout ça et à le cracher à la gueule de l'oppresseur. C'est un peu l'idée qui traverse tout le livre. C'est l'idée qui traverse tout le livre. Et je trouve l'idée très intéressante. Ça nous rappelle, en comparaison, donc j'en ai parlé à Hawad de la comparaison, c'est d'un livre dont je ne me rappelle plus l'auteur. C'est un auteur américain. Et le livre, il s'appelle « Homme invisible, pour qui chantes-tu ?» Et c'est exactement la même idée développée dans ce livre. Il invite les Noirs américains à dire tout le temps « oui, d'accord monsieur », mais tout en essayant de détruire, de déstructurer, de délégitimer cette personne-là qui les incite à se soumettre. C'est un peu le... Comment dire, c'est une résistance sans utiliser sans force, sans poésie, sans rien du tout. C'est avaler tout ce qu'on nous donne pour essayer de détruire celui qui nous donne les ordres. C'est un peu l'idée qu'il développe. Voilà, brièvement. Hein. Allô?
0: Merci, Ayaxil, c'est vraiment très bien, ça tombe bien parce qu'on a eu aujourd'hui Hawad. Et cette brève intervention, cette brève présentation, ça permet aux auditrices et aux auditeurs d'avoir une idée de la littérature de Hawad. Écoute, je te propose, Ayaxil, qu'on revienne un jour pour parler de la littérature de Hawad. Voilà, donc je pense que ça vaut le coup de revenir là-dessus. Donc c'est le merci pour cette intervention. Et là, comme on s'approche de la fin de l'émission, on va revenir vers Mouhia. Hein, Mouhia, et avant de vous dire au revoir. 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

0: bonne foi.
1: Quand j'entends ballet, j'entends tradition, façon de vivre, façon de se comporter, façon de s'habiller.
2: Qui dit ballet dit la force, le cœur du pays Martinique.
3: Les rythmes du tambour, le son, les danses, ça fait partie de ce qu'on ne peut pas éviter quand on est martiniquais, c'est-à-dire que ça nous a habités et je pense que ça va continuer à nous habiter pendant encore longtemps, quoi.
4: Bon, vous savez danser, nous, il y a un autre travail qui a fait en l'air pour nous essayer une explication en les côté sa sortie. Nous pouvons une explication en les toutes ces danses-là, côté sa sortie. Ça nous sûr, c'est que danser, nous, c'est ici à Imigané. C'est ici à Imigané. Alors, il y a un lot de bagailles qui sorti depuis l'Afrique, puisque la majorité de ici, on y garde nous, nous sortis dans l'Afrique. Hein? Mais les autres savent ni français aussi. Ils prennent la Martinique, ils mènent les ici, ils ont influencé danser nous. Les qui arrivent ici, ni tant joignent ces derniers Amérindiens, ces derniers Indiens qui étaient ici, ni d'autres monde qui arrivent aussi, comme Indiens. Donc, tout ça influencé danser nous. Et puis, bon, ça va, ça nous a dansé à présent. Ça faut que nous retiennent, c'est qu'ils dansent nous, c'est danser nous, c'est ici à nous miganer.
5: Pour les Noirs, ni l'idée nous respecter. Nous, les Noirs, attendons ça, j'ai réglé. Nous, les Noirs, nous pédés, ou fait nous la peine. Non, me l'en prends la parole, il a condamné nous. Il y a l'histoire d'après les coloniers. Il y a l'histoire d'après les résistants. Il y a l'histoire d'après les déportés. Non, me l'en prends la parole, il a condamné nous.
6: Les

1975, dans une usine de Virginie qui fabrique du chlordécone, les ouvriers développent de sévères troubles neurologiques et testiculaires après avoir été exposés à de fortes doses de ce pesticide.

0: de leur siège et leur privilège. 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
1: Les pharmaciens, on sait pas que des produits organochlorés, c'est. A priori, ça.
2: Ça, on le sait.

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4: 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Il met 6 mois à pousser et à donner son régime. Quand celui-ci est coupé, 6 mois après, un autre lui succédera. Un autre lui succédera. Un autre lui succédera.

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Bonjour à toutes, bonjour à tous. Vous êtes à l'écoute de Fréquence Paris Pluriel 106.3 en compagnie de Jatra. Jatra, le magazine du jazz et des musiques du monde sur FPP 106.3. La technique et au micro, Olivier, pour 90 minutes de musique non-stop. Et cette émission de vacances porte bien son nom puisqu'il n'y aura pas d'invité. On commence par le disque du mois, celui de Ariel Besson en duo avec Lionel Suarez, Blossom. Le morceau numéro 9, La Course.

Le guitariste Anthony Jambon revient avec un troisième album de sa carrière sur 10 ans, Relativity, un album qui fait suite à une série de concerts parisiens, au Baiser Salé entre autres, où il avait présenté ce répertoire. Là, dans les bacs, arrive ce double album avec des morceaux assez longs puisque la plupart sont entre 12 et 17 minutes, durs à passer en radio, donc ils ont fait des versions plus courtes, et c'est tant mieux parce que c'est de la très bonne musique. Anthony Jambon, c'est guitare et composition, et parfois chant. Camille Passeri, c'est à la trompette. Joran Cariou au Rhodes, piano, prophète, chant. Et Swahili Mbappé à la basse et au chant. Et Martin Wangermé à la batterie. Quelques invités, Bastien Picot, Natasha Rogers au chant et Guillaume Latil aux cordes. On va continuer avec le guitariste américain John Shannon qui vient de sortir un album, Shadow Sketcher, et le nom du morceau Sunrise.

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Une émission de vacances avec pas mal de choses intéressantes. Des jeunes groupes, le jazz change et c'est assez symptomatique. On y trouve des musiciens qui sortent des écoles et qui ont une envie, c'est de faire une musique personnelle. Tel le groupe Fustige que nous écoutions, The Very Pulse of the Existence, c'est le nom de l'album. Leah's Space Station, c'est le nom du morceau. C'est un groupe qui est né il y a 7 ou 8 ans, il y a 5 membres. Antoine Martin au saxophone et chant, Océane Marcari au synthé, Martin Ferreros à la guitare électrique et au chant, Juan Villarroel, guitare basse, et Zachary Leblanc à la batterie. C'est un jazz assez particulier, il est rythmé, électrique et surtout lunaire, où il reçoit des tendances qui soient rock ou punk. Ces instrumentistes qui ont pour point commun d'être issus tous du Conservatoire National Supérieur de Musique de Danse de Paris. On continue avec un autre groupe qui lui aussi à toute une spécificité musicale, il s'agit de Petite Lucette. C'est une musique qui secoue sec en nous, arrose les colères endormies, éveille l'envie d'enfourcher les lucioles, d'écouter des cailloux qui se cognent et caresse nos chagrins. C'est le début du texte de la création qui a été faite en 2023 et qui s'appelle « Incendier ses tristesses ». Les musiciens et musiciennes Clémentine Ristor au saxophone, Sylvain Fouché au clavier, Pierre-Antoine Despature à la contrebasse, Manon Saillard, percussion et vibraphone, et Mathieu Humbert à la batterie. On va écouter le 8e morceau de l'album, Sous les lacrymos.

Vous êtes à l'écoute de Fréquence Paris Pluriel 106.3 en compagnie de Jatra. Nous écoutions un trio qui est toujours dans la même veine que ce que nous écoutions avant, puisqu'il s'agit du frère de Frevan Chemirani, Bijan Chemirani, que l'on retrouve aux arbres, avec Redi Aza, qui lui est au violoncelle, et Rami Khalife, qui lui est au piano et de temps en temps à tout ce qui est électronique. Ces musiciens sont tous d'origine différente, puisque nous retrouvons un Iranien, Redi Aza lui est albanais, et Rami Khalife,

libanais. Une musique très fine, vraiment du régal. Le morceau que nous écoutions, tiré de l'Antidote, The Orchar. On continue avec un groupe de musiciens occidentaux qui se sont rencontrés en Grèce sur une île, The Sound of Paros, un endroit où les touristes viennent passer du bon temps et les musiciens essayaient de vivre un peu. C'est là où ils se sont rencontrés. Leur idée, c'est de créer une musique personnelle, Space Time, le morceau que nous allons écouter, Alibaba.

Vous êtes à l'écoute de Fréquence Paris Pluriel 106.3 en compagnie de Jatra avec la chanteuse Victoria Alexanian, une chanteuse d'origine arménienne qui chante des textes de son pays, mais en même temps avec une grande créativité. Elle est devenue française maintenant. Elle travaille avec pas mal d'artistes et suit un chemin créatif exemplaire. On l'écoutait dans son premier album, Vichap, et le nom du morceau, Nadir. On continue avec Antonio Farao et Stéphane Belmondo en quartet. On y retrouve un excellent contrebassiste en la personne de Thomas Bramery, un batteur hors norme, Benjamin Enoch, et puis évidemment Stéphane Belmondo et Antonio Farao. On va les écouter dans le 8e morceau de l'album, Melancholy of Rita.

un bon morceau que celui d'Emler Chamichian et Champard, un trio sous la houlette évidemment de Andy Emler qui vient de sortir un album, Here is Another Way. The Hard Way étant le nom du morceau. C'est sorti chez le label La Buissonne. C'est un disque vraiment différent de la dernière production de Andy Emler. Mais ça reste d'une qualité absolument remarquable. Ce morceau étant le morceau le plus dynamique. Les autres sont dans une sorte de souplesse, de latence. Un excellent disque, on le repassera. On va passer sur un registre bien différent, puisque c'est Piano Extended, un disque qui a été fait par l'ensemble Panoramic Project. Un projet intéressant, 7 morceaux, 7 pianistes qui ont été invités. Et ces pianistes eh bien, développent leur imaginaire dans l'espace qu'on leur a alloué. Le premier arc, c'est Enzo Carmiel. Le deuxième, pas Djembel, c'est Kleyla Abraham. La semaine dernière, nous avons passé un entretien de Kleyla Abraham. C'est l'occasion donc d'écouter le deuxième morceau de l'album, pas Djembel.

Michel Portal nous a guidés cette semaine. Il a été un acteur majeur de la scène jazzistique française et internationale. On va le retrouver là, dans un morceau qui a été fait en 1970 avec John Surnheim, Bar Phillips, Stu Martin et Jean-Pierre Drouet. Ça s'appelle Alors. Et le nom du morceau, Undercurrent. Chose marrante, c'est une époque où ils étaient très proches du free jazz et on le retrouve avec des musiciens ou une génération qui a travaillé de la même manière. On rendra un hommage plus important la prochaine fois.

Vous êtes à l'écoute de Fréquence Paris Pluriel 106.3 en compagnie de Jatra. Marc Lethierry, groupe, c'est son dernier album en date. Oh, il est sorti il y a quand même 2 mois. Mits Double D D Ear Big Ben, c'est le nom de son album. At Studio 4. C'est toujours dans la même veine, très puissant. On écoutait le 8e morceau de l'album, Slide Roll. On continue et on finit l'émission avec Nola French Connection, un brass band français qui est né, et c'est marrant, à la New Orleans il y a 12 ans. On écoute un extrait de cet album qui est sorti hier, Buskin Harway. Et le morceau choisi, plein de dynamite, Don't You Pin That Shit On Me.

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1: Fréquence Paris, pluriel 106.3, nous sommes samedi soir. Donc voilà, quoi. Bienvenue à Star à l'affiche. Voilà, donc nous venons rapidement d'écouter pour vous mettre dans l'ambiance deux titres de Heavy, hein, qui était avec nous il y a deux semaines à peine. Nous avons écouté successivement The Glove, I Need You et Faut Vous Bouger. Donc c'est une ambiance de fête, hein, c'est fait exprès. Sébastien l'a choisi à dessein d'ailleurs. Voilà, je disais, nous sommes samedi soir, Star à l'affiche, et nous avons l'honneur de recevoir une voix, on peut le dire, hein?
2: Oui, oui.
1: Une dame grande, hein, qui a choisi de faire la musique, et pas la plus simple, hein, et pas la plus facile non plus. Elle est cantatrice.
2: Bonsoir Pierre.
1: Bonsoir.
2: Bonsoir Sébastien.
1: Et bonsoir. S'appelle Nathalie Léonoff, hein, et c'est consacrée au chant lyrique. En interprétant de grands airs, d'opéra et ses propres compositions, c'est ça?
2: Tout à fait.
1: Donc bienvenue, vous êtes la star de la soirée.
2: Merci, merci de m'avoir invité.
1: Alors, je ne sais pas s'il faut commencer par échanger entre nous ou écouter d'abord ce que vous savez faire de mieux, donc chanter.
2: D'accord.
1: Mon avis, je pense, hein, on va poser un titre et après on échangera.
2: Très bien, parfait.
1: Donc on écoute le tout premier titre.

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1: Vous ne rêvez pas, c'est Aoulaba. Elle chante bien Aoulaba. Je parlais justement de. Je parle partout plus. Pardon, de Nathalie Nonoff, hein, qui, en introduisant, j'ai dit, fait du chant lyrique. Et nous nous retrouvons en pleine Afrique. Hein. La musique reste la musique. On va dire que c'est un langage universel, comme on dit. C'est

0: qui ne vous connaissent pas ou qui vont vous découvrir. Alors, Nathalie Leonoff.
1: Oui, oui, Pierre.
0: Qui est Nathalie Leonoff pour ceux qui ne vous connaissent pas?
1: Donc, je suis une cantatrice. J'interprète, j'ai une formation de musique classique. J'interprète des grands airs d'opéra, mais je chante aussi mes compositions qui sont, que je compose avec un arrangeur qui est Michel Devaux. Et donc, je compose dans différentes langues, différentes couleurs de musique. J'interprète, je chante aussi pour des grands défilés de mode, pour différentes soirées de prestige, des grands galas. On me demande de monter aussi des spectacles pour différents organismes. Et...
0: Différents organismes. Donc vous chantez, vous partez du classique ou de la musique classique à ce que vous appelez world music, en fait ce qu'on appelle world music, hein, qui le classique est aussi une musique du monde. Hein,
1: Tout à fait.
0: Ouais. Bon, ceci étant, pour désigner clairement ce son, enfin, on l'appelle en fait sur un plan stratégique ou commercial world music simplement.
1: Ouais, world music, tout simplement.
0: Donc nous venons d'écouter Aoulaba. Aoulaba, c'est un baoulé.
1: En baoulé.
0: Vous parlez baoulé ou vous avez essayé de vous faire aider par...
1: Non, je ne parle pas baoulé. J'ai traduit certaines paroles par un ami qui m'a traduit des phrases écrites en français en baoulé, qui m'a aidé à prononcer. Et à partir de là, je chante donc quelques phrases en baoulé, en anglais et en français.
0: Très bien.
1: D'accord.
0: Voilà. Et je dis d'entrée que votre album s'appelle African Dream.
1: Ah ouais, African Dream.
0: D'où d'ailleurs le chant en différentes langues africaines. C'est pas seulement le baoulé, hein. Vous chantez
1: en Wolof, le Sénégal.
0: En Bambara,
1: en Moré pour le Burkina Faso, en Jerma pour le Niger, en Zoulou pour l'Afrique du Sud.
0: Wow.
1: En arabe aussi pour la Mauritanie. Donc en 7 langues africaines. Il y a des textes plus courts que d'autres, parce que c'était pas évident. Parce que j'ai travaillé cet album seul. Bon, la musique, on m'a aidé. Michel Devaux m'a aidé. Alors donc, il a fallu. Ça n'a pas été évident, même de traduire les textes. Et pour la prononciation, ça n'a pas été facile.
0: D'accord. Alors, je reviens à vous et à votre parcours surtout, parce qu'on ne fait pas de la musique classique comme ça en se levant un bon matin, on se décide de devenir cantatrice. Je pense qu'on fait une formation.
1: Tout à fait. Bon, j'ai commencé à chanter à l'âge de 8 ans pour des villages en France, mais des grands standards. À mon jeune âge, j'ai toujours voulu faire de la musique classique.
0: Pardon,
1: mais
0: quand vous avez commencé, vous faisiez de la variété plutôt ou...
1: Je faisais de la variété, mais j'avais une voix déjà, j'avais un don, voilà. Ben, j'avais quand même un don, même en étant petite, et j'avais une voix qui se portait à faire du classique. Et il a fallu que j'attende plusieurs années, que j'ai une certaine maturité pour pouvoir rentrer au conservatoire. Et puis pour étudier la musique classique, parce que bon, j'ai étudié la musique classique 12 ans. Donc il a fallu que j'ai une rigueur, une hygiène de vie assez importante. Il fallait que je pense qu'à ça. Voilà, on est considérés comme des athlètes de haut niveau, parce que bon, on a une rigueur et une hygiène de vie qui est assez importante pour qu'on puisse maîtriser son organe. Voilà. C'est pas en 3, 4, 5, c'est au fond au moins 12 ans, hein, 12, 13 ans.
0: 12 ans à raison de combien d'heures
1: Faut travailler tous les jours, du lundi au dimanche. Et il faut minimum 4 heures de musique par jour. C'est-à-dire vous travaillez sur vos partitions, vous travaillez votre voix, mais vous travaillez tout ce qui est à côté. Hein. Vous écoutez... des interprètes, de grands chanteurs, de différentes voix, pour essayer de trouver votre couleur de voix et pour essayer de trouver votre propre interprétation quand vous chantez. Vous voyez, c'est un travail régulier, de très longue durée, pour trouver comment vous allez interpréter et ce qui va sortir de votre voix. Voilà. Il y a des choses qui vont sortir de votre voix au fur et à mesure du temps. Et voilà. Et c'est un travail

0: très long.
1: Très long, mais est-ce qu'apprenez-vous parallèlement à jouer d'un instrument?
0: Oui, par exemple. Oui, j'ai le piano. Bon, je ne suis pas pianiste, mais au niveau des vocalises, certes, pour ma partie au niveau de la partition, je pianote un petit peu, voilà. Mais je
1: un
0: suis
1: petit
0: pas...
1: peu ou suffisamment bien?
0: Un petit peu. Suffisamment pour me corriger quand je chante, voilà.
1: Donc, vous avez appris pour... vous dites, vous corrigez pour ajuster votre
0: la
1: voix.
0: La clé de sol, voilà, pour ma voix, pour m'ajuster quand je chante. Voilà.
1: D'accord, très bien. Alors, on va dire que vous êtes venu présenter un album hein, qui s'appelle African Dream.
0: African Dream, tout à fait.
1: Qui comporte 8 titres. C'est ça, c'est 8
0: 10.
1: 10, 10 titres.
0: 10 titres.
1: Autant pour moi.
0: Oui, 10 titres.
1: Et 10 titres que j'ai chanté en langue africaine, essentiellement.
0: Tout à fait. Oui, tout à fait. En 7 langues africaines, donc qui sont aussi... il y a Maligaro qui m'a proposé 2 titres à lui, où j'ai rajouté ma petite touche personnelle. Voilà.
1: 10 titres. Nous allons découvrir le deuxième, hein, qui s'appelle comment ?
0: Entamana.
1: Entamana, qui veut dire
0: c'est
1: quoi ?
0: Un clin d'œil.
1: Qui veut dire quoi, Entamana ?
0: On sait que tu es là, voilà, tu es présent. Voilà, c'est un clin d'œil pour la Mauritanie. Voilà.
1: D'accord, donc la Mauritanie est là, et vous êtes là, je vous vois. Hein,
0: oui,
1: vous êtes
0: merci.
1: Là. D'accord, donc nous allons écouter Entamana. Vous le prononcez bien. Hein.

0: Intamana.
1: Donc je m'adresse à Dieu. Voilà.
0: Je demandais quoi? Qui vous donne la chance de pouvoir...
1: Non, Dieu est là, ton message est lumière et adoucit nos vies. Voilà,
0: c'est beau ça.
1: C'est ça que je dis, c'est un message de paix.
0: Magnifique. Donc, vous avez célébré la femme dans Aulaba tout à l'heure.
1: Tout à fait.
0: Et puis, vous revenez, justement, là, c'est... Vous demandez à Dieu de pouvoir amener l'harmonie et...
1: Voilà, dans ce monde qui est difficile actuellement, et de donner la paix, d'adoucir nos vies.
0: De registres de chants différents, parce que dans Aulaba, c'était de l'afropop plus ou moins, et puis bien là, vous êtes dans le lyrique.
1: Tout à fait. Là, j'étais dans le lyrique. Je fais même des you-you, même un moment dans le morceau. Et...
0: Qu'est-ce qui vous est arrivé? Ça vous a plu comme ça? Vous avez dit, vous êtes dit, je m'exprime, j'y vais, et puis voilà, c'est ce que je veux faire, c'est ce que j'aime.
1: Faut pas se poser de questions. Je me suis pas posé de questions. J'ai dit, je vais chanter ça, comme ça, et voilà, c'est un message. Voilà, je m'adresse au monde. Voilà.
0: Alors, vous avez fait 12 années de conservatoire pour apprendre à chanter.
1: Tout à fait, plusieurs années, oui.
0: Plusieurs, hein, plusieurs.
1: Et j'ai travaillé avec des maîtres de chant, et... plusieurs années.
0: Et quand vous êtes sorti de là, qu'est-ce qui s'est passé? Vous avez signé avec une maison ou vous avez décidé de faire de l'autoproduction?
1: J'ai fait de l'autoproduction. J'ai sollicité différents organismes, différents... j'ai frappé aux portes, voilà, j'ai frappé à plusieurs portes. Et petit à petit, je me suis fait connaître en frappant à certaines portes.
0: Vous êtes fait connaître en frappant à certaines portes, mais vous avez décidé finalement, compte tenu d'une certaine expérience aussi, on fait du vécu, on va dire, hein, vous avez décidé de faire de l'autoprod. Enfin, pour...
1: Tout à fait, oui, parce que comme je compose, parce que bon, avant, c'est vrai que je chantais beaucoup, surtout du classique, des concerts d'opéra pour des soirées de prestige. On me sollicitait même à l'étranger, en France, pour chanter uniquement que de l'opéra, que des concerts d'opéra. Et après, bon, j'ai voulu aussi composer parce que je voulais aussi créer des spectacles, participer à la création de certains spectacles comme des défilés de mode, tout ça. Et je me suis dit, bon, je peux aussi composer. J'avais envie de composer. Et je me suis autoproduit. Et on m'a sollicité aussi pour des événements. Comme...
0: Mais c'est pas évident quand on fait enfin, ce genre de musique de sortir du sérail, on dirait. Donc, c'est comme si les gens cherchent à vous cantonner dans ce que vous avez pris, dans ce qui existe depuis la nuit du temps, il me semble. Non, est-ce qu'on accepte facilement quelqu'un qui arrive avec ses idées, qui écrit, qui compose à sa manière?
1: Dans le classique, c'est pas facile hein, d'accepter quelqu'un qui compose... on doit rester dans le classique. Mais j'ai commencé à composer, j'étais très jeune. Hein. Voilà. Et j'ai toujours voulu composer. Donc, je voulais faire du classique, mais je me disais, je continuerai à composer.
0: Voilà. Là, vous composez, ce n'est pas du classique. Cette fois-là, c'est quoi? C'est de la variété? C'est un autre genre musical ou...
1: C'est de la variété, mais en gardant mon timbre de voix, la couleur de ma voix. Voilà, parce que ça, c'est ce qui fait la petite touche, voilà, la grande touche.
0: La grande touche, on va dire, de Nathalie Leonoff.
1: Voilà.
0: Là, Nathalie Leonoff, il y a un titre qui s'appelle Mali.
1: Tout à fait.
0: Qui chante en bambara.
1: En bambara.
0: Et cette fois-ci, vous parlez de qui et de quoi?
1: Alors, je parle de toutes les grandes villes du Mali. Mba Oufo. Je vous salue à Okokadigné, je vous aime, je parle du Mali en général et toutes les grandes villes qui représentent le Mali.
0: Alors, vous avez l'air d'aimer l'Afrique. Hein?
1: J'aime l'Afrique, hein. J'aime toute l'Afrique. Ouais.
0: Vous aimez l'Afrique profondément.
1: Donc là j'ai fait quelques titres, plusieurs titres de différents pays. C'est vrai qu'on m'a posé souvent la question, pourquoi tu n'as pas fait le Togo, pourquoi tu n'as pas fait... d'autres pays africains, mais si j'ai la possibilité, je ferai tous les pays. tous les pays d'Afrique. Hein.
0: Bon, bon, vous avez le temps, hein,
1: oui,
0: ça,
1: j'ai le
0: vous arrivez.
1: Bon,
0: là, sur un album, on ne peut pas faire tous les pays africains. Il y a quand même 54 pays en Afrique.
1: Exactement. Hein, non, exactement.
0: Donc là, on a besoin peut-être dans 5 albums, on vous en ferait. 5-6 albums.
1: 5-6 albums au moins, oui.
0: Nous écoutons Mali.

0: Mali. Mali, c'est Mali. Le titre, hein, le troisième, c'est ça?
1: Oui, c'est ça, tout à fait.
0: Voilà. Alors, Nathalie.
1: Oui, Pierre.
0: Parce que là, je vois que on a écouté trois titres et c'est trois, on va dire, genres différents.
1: Différents, couleurs de musique différentes. Hein. Mm-hmm. Donc, j'ai voulu oser, mais je m'adresse à l'Africain.
0: Je comprends bien.
1: Hein, d'accord. Mm-hmm. C'est vrai que, bon, le titre juste avant, il y avait beaucoup de percussions. Là, ça fait. C'est pas tout à fait.
0: Pas tout à fait ça, mais vous gardez le chant lyrique avec.
1: Je m'adresse à l'Afrique.
0: Tout à fait, en vous adressant à l'Afrique. Je veux dire, du chant, c'est lyrique et en même temps, le rythme, le fond, c'est plutôt de la danse.
1: C'est tout à fait, c'était de la danse, là.
0: Vous aimez le métissage ?
1: Ça vous a plu ?
0: Beaucoup, oui. Vous aimez le métissage ?
1: Oui, j'aime bien le métissage. Oui, j'aime bien mélanger toutes les couleurs. Oui, j'aime beaucoup mélanger.
0: Mélanger, dans la vie aussi. Mélanger, dans les contacts de tous les jours, c'est aussi ça. De toute façon, comme on dit, le métissage est l'avenir du monde. Hein. Donc, c'est ça, hein, il me semble.
1: Exactement.
0: Alors, pour revenir à vous, vous avez fait le conservatoire.
1: D'accord.
0: Et vous vous êtes produite pendant un moment avec, dans le classique, on va dire. Hein, mm-hmm. Et il pourra finalement tomber dans la variété.
1: Dans la variété, voilà, par rapport à mes compositions. Mm-hmm. Parce que je voulais élargir. Je voulais aussi. Donc, faire des shows sur des défilés de mode, organiser des spectacles, même dans différents endroits, même en prison. On m'a sollicité pour chanter aussi en prison, monter un opéra, mais j'ai chanté aussi mes compositions. Je suis allée, pour toucher à différents endroits, voilà, par rapport à mes compositions.
0: Puisque nous y sommes, parlons des scènes que vous avez fait jusque-là. Hein. Enfin, vous avez fait des très grandes scènes. Non ?
1: Oui. Donc, j'ai chanté à la salle Gaveau avec Miss France pour lors d'un gala en 2011. Mm-hmm. J'ai chanté la Marseillaise, là c'est encore différent, la Marseillaise sous l'Arc de Triomphe pour le 60e anniversaire des anciens combattants de France. J'ai chanté la Marseillaise dans différents cabinets de ministres ici à Paris. J'ai chanté aussi des hymnes pour la communauté européenne. J'ai l'espace Cardin. J'ai chanté aussi dans différentes grandes villes, une quinzaine de grandes villes en France, dans des châteaux, des grands musées. J'ai été sollicitée aussi par des artistes africains pour monter sur scène avec eux. Donc au New Morning, il n'y a pas très longtemps, avec Saline Yolo. Je suis aussi Toumani Diabaté, qui m'a fait venir aussi sur scène à Paris. J'ai chanté avec Mali Yaro aussi. Doura Barry, où j'ai participé... sur le tournage d'un clip sur Ebola au début de l'année 2015. Oui, j'ai chanté dans différentes grandes salles ici à Paris et dans toute la France et même à l'étranger.
0: Vous parlez tellement bien de ce que vous faites. Mmh. Ceci me tente à vous demander juste de nous envoûter avec votre voix. Si ce n'est pas trop demandé, je pense que c'est possible.
1: Oui, tout à fait.
0: Je veux dire que ça dit que là, on n'écoute pas les CD, mais on vous écoute en live. Hein,
1: d'accord, en live. Je vais me reculer un peu. Mais écoutez, je vais vous interpréter le Magnificat de Bach,
0: oui.
1: A cappella.
0: D'accord.
1: Donc...

0: Merci.
1: Bravo. Pas évident de faire comme ça.
0: C'est, pas... hein. C'est assis, c'est pas non,
1: c'est... C'est merci. Magnifique, ça c'est le magnificat de...
0: De Bach.
1: Bach. Sébastien Bach. Hein.
0: Voilà, tout à fait. Oui, oui, tout à fait.
1: Parfait. Alors, vous avez un talent réel. Hein.
0: Oui.
1: C'est la vaillée et puis franchement, il y a l'émotion. C'est magnifique.
0: Merci beaucoup. Merci Pierre. Okay.
1: Donc, c'est bien vous, vous êtes là vous êtes
0: oui,
1: bien
0: oui c'est moi, je suis présente. Hein, c'est... Voilà.
1: Chers auditeurs, si vous avez des questions à poser, n'hésitez pas à faire le 01 40 05 06 10. 01 40 05 06 10. Pendant que Nathalie chantait, notre deuxième invité est entré. Hein, il s'agit de M. Victor, patron de la maison Parole Éclatée, c'est cela hein? Directeur, non, on va dire, c'est le boss, hein, c'est une maison qui s'occupe de beaucoup de choses, c'est une maison d'audition à la fois, qui fait la création d'entreprises, et puis d'autres formalités aussi administratives. En tout cas, il est là, il est parmi nous, il parlera de sa boîte mieux que moi. Bonsoir, monsieur.
2: Bonsoir.
1: Et bienvenue. Bienvenue. En tout cas, il est venu parler aussi d'un colloque qu'il organise le samedi 20 février 2016. C'est cela ?
2: Oui.
1: Alors, parlez-nous de vous d'abord. Qui êtes-vous et présentez-vous, tout simplement.
2: Oui, merci. J'ai déjà eu le plaisir de venir à votre micro il y a quelques années pour présenter mon ouvrage sur le cahier d'Aimé Césaire. Événements littéraires et facteurs des révolutions. Là, j'organise depuis quelques mois maintenant, je prépare un colloque, un projet assez ambitieux, sur le thème diversité et culture, ces personnes d'exception venues d'ailleurs. Dans ce cadre-là, j'ai donné plusieurs conférences préparatoires. D'abord le 23 mai 2015. Ensuite, le 20 juin 2015. Le 3 octobre 2015. Le 31 octobre 2015.
1: Et là, c'est le programme de l'année.
2: Non, c'est tout ce que j'ai fait dans le cadre de la préparation du colloque. C'est une formule assez inhabituelle.
1: Très bien. Donc, maintenant que nous vous avons introduit,
2: ouais.
1: Nous redonnons la parole à Nathalie.
2: À Nathalie.
1: Et après, je reviendrai à vous.
2: D'abord, tous mes compliments pour sa voix.
0: Merci
2: Elle
0: beaucoup.
2: Était vraiment superbe.
0: Merci. Merci.
1: Alors, Nathalie.
0: Oui.
1: Revenons
0: oui, Pierre.
1: À l'album que vous venez hein, uh-huh. présenter, parce que l'événement, en fait, l'actu qui vous amène, c'est plutôt la présentation de cet album.
0: D'accord.
1: Qui s'appelle African Dream. Mais qui est sorti il y a combien de temps ?
0: Au mois de mai.
1: Au mois de mai, donc c'est récent, c'est tout chaud encore.
0: Tout à fait, au mois de mai. Et donc, voilà, il est sorti en début mai.
1: Uh-huh.
0: Donc, il est disponible sur toutes les plateformes digitales. Voilà, sur Internet, Amazon, les gens peuvent le télécharger. Mmh. On peut l'écouter, il y a des extraits. Et
1: vous allez sur le net, faites African Dream de Nathalie Leonoff. Hein,
0: tout à fait.
1: Tout ça, vous trouverez le titre ou là-bas. Intamana, Mali, Fima, et ainsi de suite. C'est ça.
0: Voilà.
1: Alors, comment... Frey, par exemple, un auditeur ou celui qui veut vous contacter, pardon, simplement, au cas où il serait intéressé par ce que vous faites.
0: Donc, vous allez sur Google, vous tapez Nathalie Leonoff, Leonoff, L-E-O-N-O-2-F, d'accord. Un nom, j'ai des origines russes. Mmh. Et sur Google, et puis on peut me contacter assez facilement. Il y a mes coordonnées, j'ai mon numéro de téléphone, Et on peut voir tout ce que le déroulement de ma carrière depuis plusieurs années.
1: Oui. Alors, qu'est-ce qu'on peut dire d'autre pour donner envie aux auditeurs d'acheter cet album ?
0: Ben écoutez, déjà, les personnes peuvent... Ils ont la possibilité d'écouter des extraits. Et je pense que... Moi, je le trouve intéressant. Parce que je pense que j'ai osé... mettre ma voix dans différentes couleurs africaines, Et je souhaite aussi que continuer à donner ma voix pour différents pays africains et que certains artistes originaires d'Afrique puissent me solliciter, même si je pouvais mettre ma petite touche personnelle dans certains de leurs titres que j'ai déjà fait pour d'autres chanteurs originaires d'Africains.
1: C'est bien, nous allons avancer. Nous allons écouter un titre aussi qui est intéressant. Hein,
0: maintenant, et... oui, ça va être Africa. Donc, c'est en Wolof.
1: Africa ou Fima, plutôt?
0: Non. Là, c'est... Ah, c'est Fima, Fima, autant pour moi. Mais à coup de pas. Donc, là, c'est le titre qui a été composé par Mali Yaro. Mmh. C'est pour le Fima, le festival international de toute la mode africaine. Donc, Mali Yaro m'a sollicité pour que je mette ma petite touche personnelle sur son titre. Voilà, pour Al Fati, pour son festival.
1: Salut Nyolo, est-ce un lapsus révélateur?
0: Oui, parce que Sali Nyolo, j'ai participé aussi sur son dernier album, Tingeron. Mm-hmm. J'ai Le Faiseur de Pluie. Elle m'a sollicité aussi pour que je mette ma petite touche personnelle sur son album. Voilà, c'est un lapsus révélateur.
1: Très bien. Voilà. Donc, nous écoutons Fima.

0: film extrait de l'album African Dream de Nathalie Leonoff. Fima. Vous parlez de la foire internationale, de la mode africaine, non ?
1: Tout à fait. Le festival dont est
0: Alfadi,
1: le président. Ouais, le président de ce festival. Et c'était l'hymne de ce festival que a composé Mali Yarro.
0: Mais comment vous avez fait pour rencontrer Alfadi ? Et puis c'est quoi au hasard de vos tournées ? C'était comment vous avez été présenté par quelqu'un qui...
1: Oui, j'ai été présenté par quelqu'un qui m'a entendu chanter il y a quelques années et qui m'a présenté à Alfadi. Et Alfadi m'a demandé en 2011 de venir intervenir sur un de ses défilés, mais en chantant en hindi, une de mes compositions, et aussi chanter d'autres de mes compositions pour son festival en 2011. J'ai rencontré aussi Mali, qui m'a proposé de mettre ma petite touche personnelle sur son titre. Voilà. Donc,
0: vous avez été présenté et j'ai l'impression que vous avez eu un coup de foot l'un pour l'autre. Je parle du travail. Hein.
1: Oui, non, mais voilà.
0: Que ce soit clair.
1: Nous, mm-hmm. Voilà, donc... Alfadi, donc, après, il m'a demandé à plusieurs reprises d'intervenir lors de certaines de ses manifestations. Donc, l'hippodrome de Vincennes aussi, pour le Grand Prix d'Afrique, il m'a sollicité. À l'UNESCO, au mois de juin, pour chanter l'hymne du Niger. Et je devais repartir sur le Niger au mois de novembre, mais par rapport aux événements actuels politiques. Donc, le festival a été reporté. Donc, à plusieurs reprises, il m'a sollicité pour que j'intervienne sur ces galas ou sur ces défilés.
0: On va dire que ce n'est qu'une partie remise. Vous irez quand l'occasion se présentera.
1: Ah oui, ou quand je vais repartir. Quand ça sera un peu plus calme, je vais retourner au Niger parce que j'ai été très, très bien accueillie par le Niger et voilà, non, je retournerai au Niger.
0: Alors, c'est pas beaucoup de travail. Comment on fait pour produire ce genre d'album, vu que vous sortez d'un milieu, plutôt vous êtes chanteuse de formation, donc mm-hmm. Ok. Et dès là, maintenant, arrive à vous produire vous-même, comment ça se passe ? C'est facile à faire ou vous bouchez par des gens qui maîtrisent la chaîne du disque ?
1: Donc je suis autoproductrice. Non, c'est pas évident parce que même là, je continue à essayer de faire connaître cet album, d'accord. Bon, j'ai des radios à l'étranger qui passent certains de mes titres, surtout à Oulaba, qui plaît beaucoup, mais. Donc, non, pour le moment, c'est pas... Puis avec la crise actuellement et ce qui se passe, les problèmes politiques actuels, donc tout est ralenti, quoi. Dans tous les corps de métier, voilà, dans le spectacle.
0: Il n'y a pas que la musique, effectivement.
1: Voilà, tout est ralenti. Et c'est vrai que j'ai sorti cet album depuis le mois de mai. Bon, j'ai eu des articles dans la presse, mais beaucoup de choses sont ralenties à cause des événements.
0: Donc, bon.
1: Mais bon, c'est pas grave, je continue et puis.
0: À partir du moment où l'album est bien accueilli, je pense que il y a espoir que demain après demain ça prendra.
1: Tout à fait. Moi je garde espoir. Hein,
0: Vous gardez espoir, mais c'est très bien. Il faut garder espoir. Alors, est-ce que en dehors de Google, on peut aller taper votre nom, hein, vous avez dit.
1: J'ai un site.
0: Un site, ouais. Effectivement, qui s'appelle comment ?
1: www.nathalieleonoff.com.
0: Nathalie
1: Leonoff.
0: Leonoff. Donc Nathalie M-A-T-H-A-L-I-E.
1: Leonoff.
0: Leonoff. L-E-O-N-O-F. Deux F.
1: Un O et deux F.
0: Un O.
1: Léon et O deux F.
0: Leonoff.
1: Leonoff. Ok.
0: Donc voilà, on va dire N-A-T-H-A-L-I-E, L-E-N-O-2-F.
1: L-E-O-N-O-2-F. Léon.
0: L-E-O-N-O-2-F. O2F.com.
1: Léon et O2F à la fin.
0: D'accord.
1: Off. Léon off.
0: Donc c'est Léon qui est off.
1: Voilà, c'est Léon et off. .com.
0: Okay,
1: bah c'est plus facile à se rappeler hein, parce que
0: donc Leonov, ouais, comme ça se prononce, c'est avec deux F à la fin.
1: Voilà, Léon, deux F à la, voilà, deux F à la fin. Ouais.
0: Alors, qu'est-ce que vous souhaitez dire d'autre, justement, parce que nous approchons de la fin de notre entretien.
1: D'accord. Qu'est-ce que je pourrais dire? Donc, je suis ravie que, d'avoir présenté cet album, une partie de cet album ce soir. Et j'espère que je vais continuer à donner ma voix sur le territoire africain et que je puisse, et certains artistes puissent me demander ma petite touche personnelle.
0: Vous découvrir et vous demander votre touche.
1: Hein, ah, oui, tout à fait. Voilà. Et puis que je mélange avec d'autres rythmes parce qu'il y a tellement de rythmes et tellement de style de musique en Afrique. Mmh. Et j'aimerais bien, je suis, même si dans leur langue, dans leur dialecte, il n'y a aucun problème. Voilà, je peux m'adapter. Voilà, et j'aimerais bien, j'aimerais beaucoup.
0: Elle vient de vous le dire, hein, elle-même. Donc, n'hésitez pas, en tout cas, à aller sur son site, hein, c'est www.nathalieleonov.com.
1: Et il y a des... On peut voir beaucoup de choses, et ce que j'ai fait sur depuis plusieurs années. Et voilà, je pense que...
0: Elle est cantatrice, hein. Sinon vous,
1: voilà,
0: vous tapez juste Nathalie.
1: Et...
0: Nathalie, comme ça se prononce et ça s'écrit aussi, Nathalie, N-A-T-H-A-L-I-E, Leonov.
1: Tout à fait.
0: Et vous tomberez sur son site, et à ce moment-là, vous entrerez en contact avec elle. Hein.
1: Exactement. Et puis, voilà. On peut trouver mon numéro de téléphone... Voilà, les gens peuvent m'appeler directement, il n'y a aucun problème.
0: Très bien, mais ne partez pas, restez avec nous. Hein,
1: parce non, je reste.
0: Et puis, je me tourne du côté de notre deuxième invité, Monsieur Otondji. Alors, vous venez vous parler du colloque que vous organisez bientôt, hein?
2: Oui, je parlais du...
3: Pardon. Je parlais du colloque... que j'organise les prochaines dates, c'est le 20 février 2016. Je pense qu'il faut retenir également le 26 mars et le 21 mai 2016. J'ai adopté une formule assez originale. J'ai déjà fait 5 conférences préparatoires. Vous savez, dans un colloque, quand il y a 10 intervenants, ou même plus que ça, chacun dispose de 10 minutes de parole. 7 minutes parfois. Récemment, les 140, je crois, chefs d'État qui étaient au colloque, qui étaient à la conférence de la COP21, ont eu droit à 3 minutes chacun. Alors que le sujet abordé... peut demander.
0: Oui, je veux bien, mais c'est pas un
3: quand
0: manque
3: c'est tendre là-dessus.
0: Un manque de considération quelque part de placer quelqu'un, une personnalité, pour prendre la parole pendant 3 minutes seulement.
3: Oui, comme ils sont 140.
0: Bon, mais 140, autant rester chez moi. Je passe un coup de fil et je vous réponds et je reste là. Vous êtes venu vous parler 3 minutes. Je sais pas, hein, parce que moi je pense que c'est un manque de considération quelque part. Parce que de placer une personnalité pour 3 minutes, ça il faut le faire.
3: Non, je ne fais pas de reproche. Vous savez, pour qu'il se serre les mains déjà, ça a pris plusieurs heures.
0: Voilà.
3: Donc c'est le principe du colloque.
0: Alors,
3: donc,
0: c'est serrer la main à plus. Plusieurs, à la limite, ils auraient pu éviter de serrer la main et prendre la parole. Ça leur aurait fait gagner du temps, je pense, non?
3: Bon, justement, heureusement qu'il y a eu la commission, comment dire, de négociations qui ont planché sur le travail après le départ des chefs d'État.
0: Sûr?
3: Oui, ils ont travaillé pendant 3 jours.
0: Est-ce qu'ils sont venus apporter leur contribution ou sont venus peut-être subir ce que les
3: autres? Les chefs d'État, ils ont apporté le lustre de leur présence.
0: L'histoire de la
3: paix. Ils ont apporté un rayonnement particulier au colloque, à la conférence.
0: Est-ce que ce rayonnement va servir l'Afrique ou c'est plutôt pour leur propre...
3: L'Afrique est concernée, bien entendu. L'Afrique est concernée. Les pays pauvres, les pays...
0: C'est le problème qui se passe au fait, hein, assez souvent on dit que l'Afrique est concernée, assez souvent verbalement, sur le terrain on ne voit pas grand-chose. Oui. C'est ce qui est grave en fait, parce qu'on a beau dire, hein, bon, il se passe des choses, je pense que nous hommes de là-bas, nous savons comment ça se passe, pardon. Ouais. Juste ça, c'est pas pour faire la politique, mais là, il y a une certaine vérité qu'il faut savoir dire aussi.
3: Oui, il faut savoir que c'était dans l'agenda de la COP21, effectivement, de parler...
0: Trois minutes seulement.
3: Non, non, les trois minutes, c'est pour les chefs d'État. C'est pour les chefs d'État.
1: Oui, chaque chef d'État.
3: J'ai parlé de ça, j'ai parlé de ça parce que c'est le principe de colloque. On a très peu de temps pour parler au colloque. Et moi, je fais des conférences préparatoires précisément pour permettre à chaque intervenant de s'étendre un peu plus sur son sujet. Et ce qui permet aussi au public d'en profiter un peu plus. Et dans cet esprit-là, j'ai déjà fait 5 conférences préparatoires.
0: Où chaque intervenant a 3 minutes ou plus?
3: Non, 1 heure en moyenne. Là, c'était une heure.
0: Il y a combien? Il y a 2 intervenants ou 3? Parce qu'il y a 4 intervenants.
3: Oui,
0: 4 heures.
3: Il y en a parfois 2, il y en a parfois 3, okay. Et parfois il y en a un seul en plus de moi-même. Okay. Donc, et précisément le 23 mai, c'était le lancement de ces conférences préparatoires. J'avais invité Pascal Adiamago, c'est un maître de conférence à l'université Paris 7. Mmh. Il est ingénieur de l'École nationale des ponts et chaussées, docteur d'État, agrégé de mathématiques. Mais ce n'était pas pour nous parler de mathématiques que je l'avais invité, pour nous parler de Marcus Garvey, un grand génie organisationnel du monde noir. Mmh. Et je l'ai invité dans le cadre, moi-même j'ai été reçu. Bon, disons que ces conférences-là et le colloque, c'est ma société qui les organise, Paroles éclatées, mais en partenariat avec des associations de loi du 1901, bon, en particulier Rencontres européennes Europoésie. Donc toutes les conférences préparatoires, je les ai casées dans le cadre des cafés poésie organisés tous les samedis par l'association Rencontres européennes Europoésie. Qui est présidé par Joël Comte, monsieur Joël Comte, que j'ai eu le plaisir de te présenter dernièrement, et qui d'ailleurs t'envoie, de même qu'à Sébastien Morel, ses salutations amicales, et de même qu'à tous les membres de Rencontres européennes. Il aurait bien aimé être là, mais il est en province. Il l'a invité à venir avec moi. Je me suis permis de l'inviter à venir avec moi s'il en avait le loisir.
0: Mais la prochaine fois, on le fera, il n'y a pas de souci. Quand il aura le temps, il sera le bienvenu.
3: D'accord, il est en province en ce moment pour les vacances de fin d'année, en famille. Donc voilà, j'ai transmis ces salutations. L'autre association partenaire de mes événements, c'est le Conseil des Mariannes de la République et d'Europe. Mmh. Donc voilà, et... La première conférence était donc Pascal Adiamago que j'avais invité. Et le 20 juin, j'ai invité M. Thierry Gaultier, qui est conférencier, membre du conseil d'administration de l'association Rencontres européennes Europoésie, à nous parler, à nous faire une communication sur Julien Green, un Américain à l'Académie française. Le samedi 3 octobre, c'était autour de M. Joël Comte, le président de l'association, Rencontre européenne Europoésie, de nous parler d'Assia Djebbar, un pont culturel entre l'Algérie et la France. Tandis que moi-même, je donnais une lecture intégrale d'une interview exclusive et originale que m'avait accordé le président Léopold Sédar Senghor, ancien président de la République du Sénégal, élu plus tard membre de l'Académie française. Je précise qu'Assia Djebbar est une Algérienne, d'origine, qui a été élu membre de l'Académie française en 2005 et qui nous a quittés l'année dernière. Elle est assez peu connue en France, alors que normalement, être élu à l'Académie française, c'est quand même une référence planétaire.
0: Je comprends, mais pourquoi? Qu'est-ce qui fait qu'elle soit moins connue?
3: Ben justement, c'est pour ça qu'on parle un peu d'elle, on parle un peu plus d'elle.
1: C'est l'occasion.
3: C'est l'occasion, justement. Non, elle est moins connue parce qu'elle vient d'ailleurs, précisément. Parce qu'elle n'était pas... Ben, les personnes qui viennent d'ailleurs, souvent, on les connaît un peu moins bien. C'est comme, bon, on a connu Léopold Sédar Senghor parce que lui, il était déjà très connu avant, il était président d'une république africaine, et qui était le premier noir d'ailleurs. Maintenant, il a fait des émules. Il y a un autre noir maintenant à l'Académie française, Danny Laferrière, je crois, mm-hmm. d'origine haïtienne. Donc l'Académie se renouvelle, l'Académie se diversifie, l'Académie intègre la diversité. Et c'est pour ça que justement, j'ai dit à Nathalie,
1: oui, Nathalie.
3: Tout à l'heure, d'accord. Qu'elle sera la bienvenue dans mon colloque si elle le souhaite. Parce qu'elle répond parfaitement aux critères de la diversité. D'accord. Elle est venue d'ailleurs, elle est française. Et à l'Académie française, il y a également d'ailleurs un Chinois. Son nom m'échappe. mais bon, ça va peut-être...
0: C'est très bien d'être admis à l'Académie française, de faire ce qu'on fait. Est-ce qu'il ne serait pas plus intéressant d'en prendre de la graine?
3: Oui.
0: Pour que les Africains organisent leur pays d'origine, ou sinon le continent, par rapport à ces expériences, on va dire.
3: Oui, l'Afrique s'organise, mais l'expérience internationale est aussi enrichissante pour l'Afrique.
0: Je suis d'accord avec vous, mais depuis le temps que les Africains courent un peu l'expérience internationale, hein, je suis en train de me demander si un jour ils arriveront à faire quelque chose. Hein, ça fait des siècles qu'ils courent après.
3: Oui, non. Mais ça fait des siècles que l'Académie française existe.
0: Ça fait des siècles, les Africains de par le monde sont aussi...
3: 4 siècles.
0: Et justement.
3: Un Africain a intégré l'Académie seulement il y a moins de 15 ans.
0: Très bien, mais ce n'est pas ce qui fera avancer rapidement l'Afrique, toujours est-il. Je pense que l'Africain... Non, c'est aussi, ça va contribuer, ça forcément, ouais. Mais je pense qu'il faudrait repenser le fonctionnement ou, je ne sais pas, pour pouvoir justement accélérer les choses. La preuve, hein, on voit bien Nathalie venir vers l'Afrique, ça veut dire qu'elle aime, elle apporte sa contribution quelque part. Ouais. Il faudrait aussi que les Africains comprennent et se prennent en main pour justement avancer, tout en évidemment en intégrant les organismes internationaux, ça c'est
3: tout à fait.
0: Parce que
3: je crois qu'il y a
0: on ne peut pas vivre
3: fait.
0: À notre assise dans ce monde. Hein,
3: Absolument. Il faut toujours le brassage. Mmh. Comme disait, je crois que c'est Montaigne qui disait qu'il fallait limer sa cervelle avec celle d'autrui. Mmh. Le contact avec l'autre est enrichissant pour l'un et l'autre.
1: Bah oui.
3: Effectivement, je crois que l'Afrique évolue, l'Union africaine. Je crois qu'il y a maintenant... D'abord, l'Afrique est devenue Union africaine. Sur le modèle de l'Union européenne, alors que, en réalité, elle avait la chance depuis plus de 50 ans avant l'Europe de s'organiser comme un continent, comment dire,
0: uni. Je pense qu'on avait pensé à l'Union africaine avant
3: Avant que les
0: Européens n'y pensent.
3: Absolument. À la création de l'OUA à l'époque, l'Organisation de l'Unité africaine en 1963, il y avait deux thèses en présence à la conférence inaugurale. La thèse de Monrovia, la thèse des modérés, disons, dite thèse de Monrovia, et celle plus progressiste, qui est celle de Kwame Nkrumah, la thèse du Ghana, qui prônait, lui, carrément, les États-Unis d'Afrique, avec un gouvernement continental, une armée continentale, des structures économiques continentales. Et l'une de ses priorités aurait été d'éradiquer la politique de l'apartheid en Afrique du Sud. Bon, et disons que, heureusement... Les choses se sont passées quand même. L'Afrique du Sud a recouvré la démocratie de manière très pacifique. Hein? Sinon, ça aurait été... Bon, en tout cas, l'idée de l'Union africaine, l'idée des États-Unis d'Afrique, était née depuis 1963. Il a fallu, précisément, que l'Union européenne se crée avant que les Africains découvrent qui peuvent créer une union africaine.
0: Puisque nous parlons de l'Afrique, nous allons écouter Africa, le cinquième titre de l'album African Dream de Nathalie Leonoff.
1: D'accord. En Wolof.
0: Et après, on reviendra en plus en Wolof.
1: En Wolof.

0: Africa, extrait d'album African Dream de Nathalie Leonoff.
1: En Wolof.
0: En Wolof, en plus. Hein, Nathalie.
1: Voilà, un clin d'œil pour le Sénégal.
0: Oui.
1: Que je suis ravie d'interpréter.
0: Mais traduisez pour ceux qui ne comprennent pas.
1: Alors, je dis, je m'adresse donc au Sénégal. Beugenala, ça veut dire je t'aime. Dégloul sa marole. Je écoute mon cœur. Dégloul sa mabat. Écoute ma voix. Je m'adresse au Sénégal.
0: Merci pour le Sénégal, merci pour l'Afrique, merci. Je pense que ce n'est pas Victor qui me contredira. Et je demandais aussi le point de vue de Victor au Tonji hein, par rapport à la chanson que nous venons d'écouter.
2: Oui, une chanson superbe.
1: Donc Victor, vraiment. C'est moi qui chante. Hein.
2: Oui, donc je voulais savoir.
1: En Wolof.
2: Je l'ai demandé tout à l'heure en off. Si c'est elle qui chantait en Wolof,
1: Je lui ai dit oui. Je lui ai dit, je ne parle pas Wolof. J'ai traduit ce texte, j'ai écrit ce texte en français.
2: Ouais.
1: On m'a traduit ça en Wolof.
2: Ouais.
1: On m'a aidé à prononcer.
2: Ouais.
1: Voilà. Je ne parle pas chaque langue. Là, je ne les parle pas. Mais voilà, on m'a traduit les textes.
2: Ouais.

0: du moins, j'ai été nommé, après l'avoir rencontré, à l'Université de Calabar, à un poste d'enseignement académique, qui est l'équivalent d'un poste de maître de conférence, en fait. Et donc, en voyant Senghor, j'avais prévu de venir en France immédiatement après. Je suis allé d'abord à Calabar, enseigner, et j'ai donné ma démission au bout de l'année académique, 1979-1980, pour venir ici. Et je ne sais pas si le fait que j'ai pu abandonner un poste, parce que c'était, je venais de démarrer ma carrière universitaire, parce qu'auparavant, j'enseignais dans les lycées et collèges du Gabon. Mmh. Donc je venais de démarrer une carrière universitaire de manière assez fulgurante, eu égard à mon grade professionnel, qui était supérieur de deux catégories, à celui de mes collègues qui avaient un PhD, qui étaient docteurs, à un moment où je n'avais encore aucun titre ni grade de docteur. J'ai quand même démissionné pour venir ici, pour tenir la parole que j'avais donnée, enfin pour réaliser ce que j'avais, le vœu que j'avais formé lors de mon entretien avec le président Senghor. Je ne sais pas si c'est un exemple qui a fait, sans vouloir me prendre pour le nombril du monde, je ne crois pas trop non plus à des coïncidences absolues. Le fait est que, 3 mois après ma démission, le président Senghor a lui aussi donné sa démission de son poste de chef d'État pour se consacrer à la culture. Et il a très bien réussi son pari, puisqu'il a été élu membre de l'Académie française. Donc, bon, moi,
1: on va dire que c'est une heureuse coïncidence.
0: C'est une heureuse coïncidence. Donc, le chant de En Wolof de Nathalie
2: Léonoff,
0: me rappelle ces bons souvenirs.
1: N'est-ce pas? Merci. Alors, revenons au pré-colloque. Vous organisez donc le 8 février prochain, 2016, oui. Je dis bien.
0: Le prochain, c'est le 20 février 2016.
1: Très bien. Alors, en quel endroit?
0: Ce sera probablement à la Maison du Délice. C'est un restaurant parisien qui est situé au 11 bis rue Traversière, dans le 12e arrondissement, métro Gare de Lyon. Le café poésie se déroule de 15h à 18h. On peut y manger aussi à partir de 13h si l'on veut. Et donc, après le 21, les dates suivantes.
1: C'est le 26 mars.
0: 26 mars. Et probablement le 21 mai 2016 également. Le but de la chose.
1: Attends, justement, puisque vous dites probablement. Oui. Nous sommes dans la probabilité. Il serait peut-être intéressant que vous laissiez vos propres coordonnées au cas où le lieu changeait, enfin le lieu de... Parce que vous dites probablement, donc c'est que dire que c'est pas certain, c'est pas sûr.
0: Oui, d'accord. Pour les deux prochaines, c'est sûr en tout cas.
1: Le 20 février
0: et le 26 mars. Donc mes coordonnées, c'est Victor Moutondji. L'adresse mail, c'est Hountondji, Hountondji, Victor, en un seul mot, VICTOR, @yahoo.fr. Ou bien Victor Hountondji, en un seul mot, @hotmail.fr. Téléphone 06 68 69 07 76.
1: Bah, il serait intéressant que vous appeliez au fait vos deux adresses e-mail.
0: Oui.
1: Parce qu'il y a la première adresse, c'est qui est sur yahoo.fr. Hein,
0: oui.
1: Ou Tonji, c'est ça, Victor?
0: Oui,
1: hein,
0: oui.
1: Donc Hountondji. Et Victor comme Victor, @yahoo.fr.
0: Oui.
1: Pour le second, justement, il faut commencer par le prénom Victor. Hountondji.
0: Oui.
1: Donc c'est Victor. Oui. Attaché, en minuscule bien sûr. Hountondji. @hotmail.fr.
0: Exactement.
1: Voilà, donc le téléphone, c'est le 06 68 69 07 76.
0: Oui.
1: Okay. Là, c'est pas précaution. Hein.
0: Oui. Je te remercie, Pierre. Et je précise aussi qu'un copain musicien,

0: m'invite à me produire pour son anniversaire le 30 prochain, je crois que c'est mercredi, et à un concert qu'il organise, une soirée, un concert ou un récital, je ne sais pas trop. Enfin, au Rigoletto, le Rigoletto, au 337 rue de Belleville, métro Porte des Lilas, le concert Soul Funk Rap du groupe Afrostar avec Richard King. Le 30 décembre 2015, pardon, à partir de 21h. À partir de 21h.
1: Très bien. Donc, alors, rapidement, je vais dire, quel sont le partenariat que vous avez, hein? Enfin, il y a bien un partenariat pour organiser tout ça, je pense, non?
0: Oui.
1: Il y a bien une ou des associations ou, je ne sais pas.
0: Il y a les associations que j'ai citées. Le colloque même, pour le colloque même, j'ai demandé le parrainage de la ville de Paris. Voilà pourquoi je prends mon temps pour qu'au colloque, j'ai une salle de 300 places au moins entièrement remplie. Et au bout du colloque, il y aura un livre, les actes du colloque, qui constitue ma motivation principale. C'est pour ça que chaque intervenant qui me remet sa contribution écrite peut espérer être publié. Donc ce sera mon originalité. Et dorénavant, ma société va donc démarrer ses activités éditoriales avec cette édition-là. Il y aura d'autres livres qui vont suivre et d'autres associations intéressées par la publication des actes de leur colloque pourront toujours s'adresser à moi.
1: Très bien. Alors, nous sommes pratiquement à la fin. Hein, donc, vous allez faire un coucou spécial, si vous voulez, à une ou deux personnes. Nathalie aussi, rapidement.
2: Donc, moi, je vais embrasser Aïssata, ma fille. Je sais qu'elle m'écoute. Bisous, ma puce. Et je tiens à remercier Sébastien Morel de Fréquence Paris Pluriel, que j'ai rencontré lors de ma prestation à l'UNESCO pour... quand j'ai chanté l'hymne du Niger, je tiens à remercier encore Sébastien. Et merci à toi aussi, Pierre, et pour l'écoute de mon album.
1: Victor.
0: Oui, je voudrais attirer l'attention de nos auditeurs sur une page d'annonce de ma société. D'accord. Donc, ma société Paroles Éclatées s'occupe de traduction, de conseils et services professionnels et d'édition. Et dans le cadre des conseils, elle s'occupe des formalités de création d'entreprise. Et je m'occupe également de formalités administratives pour des personnes qui ont besoin de cartes de séjour, qui ont des formalités de regroupement familial, qui ont des formalités en vue de leur naturalisation française.
1: Merci Victor, parce que nous sommes pratiquement à la fin. Hein. Si vous voulez en tout cas avoir un peu plus de renseignements sur Victor ou vous informer, faites des 06 68 69 07 76. 06 68 69 07 76.
0: Merci.
1: Voilà, c'était Star à l'affiche. Nous avons eu l'honneur de recevoir Nathalie Leonoff, qui
2: merci
1: est cantatrice, qui est nous voir.
2: Merci de m'avoir reçue.
1: Victor Ottomieux, qu'on ne présente plus sur la place de Paris, hein, parce que lui et le mot font un, parce qu'il aime la plume depuis du temps. Sébastien Morel, merci, qui est le Manitou, le maestro de cette émission, sans qui il n'y aurait pas eu de mise en onde. Et Pierre Camara, bien entendu. On s'est dit à très bientôt.
0: Merci beaucoup, merci Sébastien, merci Pierre Camara.

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0: Autant je suis pas pour dire du mal des cons quand ça se voit. Autant on va pas parler des cons sans faire un détour par les militaires.
1: Il a tellement raison.
2: Et les autorités sanitaires cherchent toujours à comprendre pourquoi ce département de l'Oise est devenu le principal foyer infectieux. Elles enquêtent toujours sur le fameux patient zéro, celui par qui le virus est arrivé. Les premiers éléments semblaient mener à la base militaire de Creil.
3: Les militaires qui participent ce jour-là à l'opération de rapatriement des Français de Wuhan en Chine amènent-ils le coronavirus dans le département de l'Oise? Leur escadron est basé à Creil, dans l'Oise justement. Que se passe-t-il après le rapatriement? Les militaires ne sont pas mis en quarantaine. Selon une enquête du Parisien, l'un d'entre eux serait le patient zéro. L'armée a-t-elle fait preuve de légèreté? L'armée a-t-elle fait preuve de légèreté?
0: Et puis vous savez, personnellement, moi, qu'est-ce que je pense des cons qui écoutent la musique au garde à vous? Bah tiens, la réponse est contenue dans la question.
4: Le porte-avions Charles de Gaulle était un important foyer d'infection. Au moins 663 marins testés positifs.
5: Un tiers des 1767 marins du groupe aéronaval.
6: 1080 cas positifs sur 2010 testés, ce sont les derniers chiffres. Et encore, il manque des résultats.
3: L'armée a-t-elle fait preuve de légèreté?
7: Avouez que la grande muette qui tombe malade à cause de postillons,
8: c'est du jamais vu.
3: L'armée a-t-elle fait preuve de légèreté? L'armée a-t-elle fait preuve de légèreté? L'armée a-t-elle fait preuve de légèreté?

180 voitures gisant sur la chaussée. Paris, par le plus navrant des petits matins, faisait le bilan de la nuit dramatique du quartier latin. 367 blessés, dont une vingtaine dans un état grave. 9 jours plus tôt, à la faculté de Nanterre, à la suite de l'agitation de groupes d'étudiants, les cours avaient été suspendus, ce qui équivalait à une fermeture. Le lendemain, à 17h, la police était appelée à la Sorbonne. La décision déclenchait la colère des étudiants. 3000 CRS et gardes mobiles avaient pris place au quartier latin. L'escalade était engagée. Une semaine impitoyable commençait.

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La manifestation organisée par l'UNEF s'amplifie. C'est l'affrontement. Boulevard Saint-Germain, les pavés de l'émeute volent. 10 000 étudiants sont dans les rues engagés dans une lutte acharnée avec les policiers. Quand la nuit vient, la violence atteint son paroxysme. La manifestation fera 600 blessés. Il y aura 422 arrestations dont 31 maintenues.

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Le SNESUP dénonce les ratonnades et les chasses à l'homme auxquelles se livrent actuellement les forces de répression dans tout le quartier latin et en particulier à la Contrescarpe, rue Descartes, rue Thouin, rue du Cardinal Lemoine, au Panthéon et à Port-Royal, dit ce communiqué du SNESUP. Les forces de répression matraquent, assomment, brutalisent des isolés, des gens qui rentrent chez eux. À l'occasion de visites de locaux, ils saccagent les appartements en éjectant les occupants, puis les matraques. Cette sauvagerie, renouvelée depuis maintenant plusieurs semaines, prend des proportions considérables. La responsabilité qu'a prise le gouvernement et le pouvoir apparaît éclatante aux yeux non seulement des manifestants, mais de toute la population. Bravo!